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1: Bonjour à tous, à la une de l'actualité, l'État veut muscler sa riposte face aux pirates informatiques après le fisc, l'éducation nationale et plusieurs services publics visés ces dernières semaines. Sébastien Lecornu demande la création en urgence d'une véritable force d'intervention cyber capable d'intervenir sur le champ. Virginie Quiénon.
2: Le principe, c'est de créer une équipe de crise cyber mobilisable immédiatement dès qu'un accès sensible au système informatique de l'État est compromis. Cette unité sera composée d'agents de l'ANSSI, l'agence chargée de la cybersécurité. Elle pourra être renforcée par des spécialistes des ministères des armées et de l'intérieur, voire des réservistes. En cas d'attaque, ces experts viendront directement épauler le ministère concerné et resteront sur place le temps nécessaire. Objectif, accélérer les investigations. Une réponse notamment au récent piratage des données

0: fiscale. 2 mois s'étaient écoulés entre la détection de la première intrusion et la découverte de l'ampleur du vol. Sébastien Lecornu veut une mise sur pied rapidement avec une organisation, un budget et un responsable.
1: Merci Virginie. Le parquet de Lorient ouvre une information judiciaire contre Joël Skouarnec pour 10 nouveaux viols et 40 agressions sexuelles. Les faits présumés remontent de 1987 à 2017. L'ex-chirurgien avait déjà été condamné l'an dernier à 20 ans de réclusion pour près de 300 viols et agressions sexuelles. Un important incendie en Lozère. 250 hectares ont été parcourus par les flammes entre la Bastide de Puylaurens et Prévenchères. 2 hameaux ont été évacués, soit une vingtaine d'habitants. Un pompier a été blessé, brûlé au 2e degré aux mains et aux jambes. Près de 250 pompiers ont été mobilisés, appuyés par plusieurs avions bombardiers d'eau. 2 réalisateurs français sont toujours détenus au Togo, près de Lomé. Ils ont été arrêtés il y a 3 semaines pendant le tournage des Routes de l'Impossible. Leur société assure qu'ils avaient les autorisations nécessaires. L'un d'eux souffre de graves problèmes de santé. Reporters sans frontières réclament leur libération immédiate. On passe au sport. Du tennis, c'est terminé pour Diane Paris à Cincinnati. La Française s'arrête en 8e de finale, battue par Iga Świątek hier en 2-7, 6-3, 6-3. Malgré cette élimination, ce beau parcours va permettre à Diane Paris de retrouver le top 50 mondial. Et puis en football, J-1 avant la reprise de la Ligue 1 et le match PSG-Rennes ne se jouera finalement pas au Parc des Princes dimanche soir. La rencontre est déplacée au Roazhon Park à Rennes en cause l'état de la pelouse parisienne jugée incompatible avec la sécurité des joueurs. Belle journée à tous.
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1: Bonjour à tous, à la une de l'actualité, l'État veut muscler sa riposte face aux pirates informatiques après le fisc, l'éducation nationale et plusieurs services publics visés ces dernières semaines. Sébastien Lecornu demande la création en urgence d'une véritable force d'intervention cyber capable d'intervenir sur le champ. Virginie Quiénon.
2: Le principe, c'est de créer une équipe de crise cyber mobilisable immédiatement dès qu'un accès sensible au système informatique de l'État est compromis. Cette unité sera composée d'agents de l'ANSSI, l'agence chargée de la cybersécurité. Elle pourra être renforcée par des spécialistes des ministères des Armées et de l'Intérieur, voire des réservistes. En cas d'attaque, ces experts viendront directement épauler le ministère concerné et resteront sur place le temps nécessaire. Objectif, accélérer les investigations. Une réponse notamment au récent piratage des données fiscales. 2 mois s'étaient écoulés entre la détection de la première intrusion et la découverte de l'ampleur du vol. Sébastien Lecornu veut une mise sur pied rapidement avec une organisation, un budget et un responsable.
1: Merci Virginie. Le parquet de Lorient ouvre une information judiciaire contre Joël Skouarnec pour 10 nouveaux viols et 40 agressions sexuelles. Les faits présumés remontent de 1987 à 2017. L'ex-chirurgien avait déjà été condamné l'an dernier à 20 ans de réclusion pour près de 300 viols et agressions sexuelles. Un important incendie en Lozère. 250 hectares ont été parcourus par les flammes entre la Bastide de Puy-Laurent et Prévenchère. 2 hameaux ont été évacués, soit une 20aine d'habitants. Un pompier a été blessé, brûlé au 2e degré aux mains et aux jambes. Près de 250 pompiers ont été mobilisés, appuyés par plusieurs avions bombardiers d'eau. 2 réalisateurs français sont toujours détenus au Togo, près de Lomé. Ils ont été arrêtés il y a 3 semaines pendant le tournage des Routes de l'Impossible. Leur société assure qu'ils avaient les autorisations nécessaires. L'un d'eux souffre de graves problèmes de santé. Reporters sans frontières réclament leur libération immédiate. On passe au sport, du tennis. C'est terminé pour Diane Paris à Cincinnati. La Française s'arrête en 8e de finale, battue par Iga Świątek hier en 2-7, 6-3, 6-3. Malgré cette élimination, ce beau parcours va permettre à Diane Paris de retrouver le top 50 mondial. Et puis en football, J-1 avant la reprise de la Ligue 1 et le match PSG-Rennes ne se jouera finalement pas au Parc des Princes dimanche soir. La rencontre est déplacée au Roazhon Park à Rennes, en cause l'état de la pelouse parisienne, jugée incompatible avec la sécurité des joueurs. Belle journée à tous.
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0: avec Pat Benatar en ce début de journée. Bonjour à tous, en ce jeudi 20 août, on se retrouve sur IDFM comme tous les jours pour démarrer la journée de manière rock. On vous a d'ailleurs calé un Van Halen à retrouver juste après les infos et la météo.
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0: Et chaque matin, on y retrouve Alex Gauthier.
3: Bonjour à tous, à la une de l'actualité, l'État veut muscler sa riposte face aux pirates informatiques après le fisc, l'éducation nationale et plusieurs services publics visés ces dernières semaines. Sébastien Lecornu demande la création en urgence d'une véritable force d'intervention cyber capable d'intervenir sur le champ. Virginie Quiénon.
4: Le principe, c'est de créer une équipe de crise cyber mobilisable immédiatement dès qu'un accès sensible au système informatique de l'État est compromis. Cette unité sera composée d'agents de l'ANSSI, l'agence chargée de la cybersécurité. Elle pourra être renforcée par des spécialistes des ministères des armées et de l'intérieur, voire des réservistes. En cas d'attaque, ces experts viendront directement épauler le ministère concerné et resteront sur place le temps nécessaire. Objectif, accélérer les investigations. Une réponse notamment au récent piratage des données fiscales. 2 mois s'étaient écoulés entre la détection de la première intrusion et la découverte de l'ampleur du vol. Sébastien Lecornu veut une mise sur pied rapidement avec une organisation, un budget et un responsable.
3: Merci Virginie. Le parquet de Lorient ouvre une information judiciaire contre Joël Le Squarnec pour 10 nouveaux viols et 40 agressions sexuelles. Les faits présumés remontent de 1987 à 2017. L'ex-chirurgien avait déjà été condamné l'an dernier.

0: à 20 ans de réclusion pour près de 300 viols et agressions sexuelles. Un important incendie en Lozère. 250 hectares ont été parcourus par les flammes entre la Bastide de Puy-Laurent et Prévenchères. Deux hameaux ont été évacués, soit une vingtaine d'habitants. Un pompier a été blessé, brûlé au deuxième degré aux mains et aux jambes. Près de 250 pompiers ont été mobilisés, appuyés par plusieurs avions bombardiers d'eau. Deux réalisateurs français sont toujours détenus au Togo, près de Lomé. Ils ont été arrêtés il y a 3 semaines pendant le tournage des Routes de l'Impossible. Leur société assure qu'ils avaient les autorisations nécessaires. L'un d'eux souffre de graves problèmes de santé. Reporters sans frontières réclament leur libération immédiate. On passe au sport, du tennis. C'est terminé pour Diane Paris à Cincinnati. La Française s'arrête en 8e de finale, battue par Iga Świątek hier en 2-7, 6-3, 6-3. Malgré cette élimination, ce beau parcours va permettre à Diane Paris de retrouver le top 50 mondial. Et puis en football, J-1 avant la reprise de la Ligue 1 et le match PSG-Rennes ne se jouera finalement pas au Parc des Princes dimanche soir. La rencontre est déplacée au Roazhon Park à Rennes, en cause l'état de la pelouse parisienne jugée incompatible avec la sécurité des joueurs. Belle journée à tous.
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3: Et le ciel s'annonce hésitant sur la Manche pour ce jeudi. Éclaircies et nuages alternent avec quelques ondées ou pluies localisées, notamment sur le Cotentin et le centre du département. Du vent aussi de secteur ouest. On annonce des rafales entre 50 et 60 km/h. Température maximale stationnaire comprise entre 20 et 22 degrés. Et en ce moment, à cette heure, on relève 16 degrés sur Cherbourg à Branche, 17 à Coutances, 17 à Saint-Va et 17 degrés sur Biffy.
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3: Et il est 7h03 sur IFM. On vous accueille à la sortie du lit ou déjà dans votre voiture en route pour le taf. De retour avec vous pour la matinale de ce 20 août. Et en attendant l'horoscope, on lance la playlist rock de votre radio. Voici arrivée la famille Van Halen. C'est Can't Stop Loving You, 1995, pour un extrait du 10e album des Rockers Californiens.

0: Le second titre qui figure sur le second album de Noir Désir, au sombrero de la mer, pour arriver à 7h17 sur IDFM. On repartira dans un instant avec un Charlélie Couture. C'est juste après la minute astrale de la matinale.
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2: Bonjour à tous, l'horoscope de ce jeudi. On débute avec les béliers. Vous changez de philosophie de vie et ça va vous faire du bien. Les taureaux, votre personnalité se dévoile. Elle plaît beaucoup, de plus en plus d'ailleurs à vos collègues. Les gémeaux, aujourd'hui, vous vous êtes levé du pied gauche. Vous n'avez envie de parler à personne. Les cancers, votre charisme ne laissera personne indifférent. Aujourd'hui, les cancers, vous attirerez tous les regards et tous vos désirs seront exaucés. Lion, vos projets avancent à vitesse grand V, continuez sur cette voie-là. Les Vierges, vous allez vous la couler douce. Aujourd'hui les Vierges, personne ne viendra gâcher cette journée de détente. Balance, les petites tensions sont derrière vous, ce qui compte maintenant c'est le futur. Scorpion, vous nagez à contre-courant, si vous avez un problème, réglez-le rapidement. Sagittaire, ouvrez-vous aux autres, ne restez pas dans votre coin, ce n'est pas la bonne solution. Les Capricorne, vos liens avec vos proches se resserrent de jour en jour, c'est en grande partie grâce à vous. Les Verseaux, vous arriverez parfaitement à joindre l'utile à l'agréable, votre jeudi n'en sera que meilleur. Les Poissons, pour terminer, vous êtes en pleine forme, une journée qui va passer en un éclair. Avec tout ça, très bon jeudi, belle journée.

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0: Rien du tout, 7h20, très bon début de journée, bonnes vacances si c'est encore le cas. Et pour se mettre de bon poil, voici nos coups d'humour sur IFM comme chaque matin. Et en ce jeudi, on vous a choisi les inconnus. 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
2: Il y a un problème. Ah, bonjour monsieur Gentil, il y a un problème. Pardon. Vous voulez retirer de l'argent, mais c'est pas un problème ça, monsieur Gentil. Votre banquier est là pour tout vous expliquer. Alors qu'est-ce que vous avez? Eh bien, il y a votre placement, hein? Si, je vous ai expliqué, c'est un placement à taux répertorié sur la base des indices compensés qui est le plus adapté aux fluctuations indexatoires fixées à 0,38% de l'once sur les cours d'ouverture obligataire, c'est simple. Hmm? Ah non, on peut pas retirer tout de suite, non? Non, mais sinon, il y a votre pipe. Hmm? Si, votre pipe, plan d'intérêt sur perte. Calculé sur une durée minima de 25 ans avec SICAV obligatoire sur les indices réactivés, non avantage de pénalité de frais hors garantie, bien entendu. Ah non, on peut pas retirer tout de suite, non? Vous voulez tout retirer tout de suite? C'est possible en effet, mais c'est dommage, hein? Ben oui, vous allez perdre des intérêts calculés au jour le jour sur les évaluations momentanées des moratoires d'actionnariat obligatoire et entubatoire, ce qui fait qu'il vous reste seulement... Ah non, pardon, vous nous devez 216 492 francs, monsieur Gentil. Oui, ça c'est pour tout de suite, oui, monsieur Gentil.
3: Bonjour, monsieur Gentil. Vous allez bien, monsieur Gentil? Ça va, oui. Alors, vous l'avez vu, votre banquier, là? Parce que nous, pour les travaux de l'appartement, on a bien avancé, hein. Pardon, monsieur Gentil, qu'est-ce que vous comprenez pas dans le devis? Les portes-fenêtres de la cuisine? Qu'est-ce qu'il y a? Moi, j'ai fait au mieux, monsieur Gentil, hein. Moi, j'ai mis deux vantaux avec allège basse pleine, plus un volet roulant monobloc en PVC, double paroi alvéolaire et un isolant feuilleté de 2 mm, hein. J'ai mis de l'ancien, bien sûr, pas du nouveau, parce que le nouveau, c'est bon. Pardon, la mezzanine? Qu'est-ce qu'il y a, la mezzanine? Moi, j'ai fait au mieux, hein, comme vous m'avez. Bah écoutez, moi j'ai mis une chape de ragréage en béton armé, deux IPN plafonnées BA13, hein. J'ai mis de l'ancien, bien sûr, pas du nouveau, monsieur Gentil, faites-moi confiance, hein. La briquette? Ah bah j'ai mis la briquette sur tous les murs comme vous m'aviez dit, monsieur Gentil, y a pas de problème, hein. Ah oui, excusez-moi, renforcé avec de la brique mouflette. Non, ça c'est mon initiative, disons que ça c'est de l'isolation phonique supradiale en équerre d'alu profilé 4 plus 1, monsieur Gentil, hein. C'est ce qu'il y a mieux dans l'ancien, parce que le nouveau c'est pour... Bah monsieur Gentil, pour le tout, là vous me devez 4 millions, hein. Pardon? Ancien? Non, là c'est nouveau.
4: Oui, asseyez-vous, monsieur Gentil. Oui, je suis au courant, c'est votre architecte qui nous fait un procès. J'ai lu ça, c'est dans la poche, asseyez-vous. Je vais vous lire ça rapidement, monsieur Gentil. Alors, vu les préjudices subis en vertu des termes des ayants droit, eu égard à la vente laquelle préalablement l'acte complémentaire comme objet des présentes a exposé ce qui suit les pièces ci-dessus énoncées et datées selon l'article 9 bis. Oui, jusque-là, tout est clair. Vous comprenez pas, c'est dans la poche, monsieur Gentil. Je poursuis. D'acquitter à compter du jour d'entrée en jouissance des parts des charges applicables dont étant avoir été l'usufruit des biens séparés selon conjoint tarifé du 26/92. Ça me paraît évident. Vous comprenez pas, c'est dans la poche, monsieur Gentil, vous en faites pas. Et enfin, en vertu des prorata temporis, justificatif des habeas corpus de la causa sine qua non, suite proratione voluntas fluctuat nec mergitur, et sagittat molen. Oui, ça c'est dans ma poche. C'est dans la poche, je voulais dire, monsieur. Vous comprenez pas, c'est pas grave. Et enfin, pour finir, droit honoraire de 24 250 francs pour conciliation de rémunération d'avocat qui... Ah, là, c'est important que vous compreniez. Toi, devoir, moi, 24 250 francs. Il y a quelque chose qui va pas, monsieur Gentil?
2: Ouais, c'est normal, monsieur Gentil, hein. Les avocats, c'est tous les mêmes, hein. On comprend rien de ce qu'ils disent, puis moi, je crois bien que ça les arrange, hein. Enfin, bon, tout va bien, moi, de mon côté, hein. Tout va bien, pas de problème, j'ai fait la vidange, hein. Ouais. Mais dites, il est pourvu, là, que le joint de carbus s'est oxydé sous la pression du piston de soupape de la courroie d'entraînement des bougies puis des vis patinées, là. Hein? Oh, ben, il a fallu changer tout ça, hein. Ah bah obligé, hein, vu que la pompe du cylindre d'embrayage risquait de buter contre la courroie du circuit de refroidissement de la roue de secours et des essuie-glaces. Enfin bon, ça va pas chercher midi à 14h, hein. Ça va lui faire quoi? Ça va lui faire 70 balles plus pour 50 balles de bricole. Allez, je lui fais le tout à 100 balles, hein. Allez, 100 balles plus la main d'œuvre, 7492
3: francs. Bon, rien de grave, monsieur Gentil, rien de grave. Vous en priez, asseyez-vous, monsieur Gentil. Non, rien de grave, ne vous inquiétez pas, monsieur Gentil, rien de grave, hein. Vous nous faites juste une petite biélonée frite, hein. Pardon? Non, écoutez, c'est juste un dysfonctionnement sinusal des artères aortiques qui provoque une légère hémosensibilisation valvulaire des canaux sphénoïdes, hein. Mais vous n'avez aucun mot de tête. Si. Ah. Je vais quand même vous prescrire du nolfenaxoline, hein. Au cas où nous aurions affaire à un syndrome ovulien du phytoplasmorifère des mamelles ostatiques du cortex labial, mais j'en suis pas convaincu, hein. Voilà, monsieur Gentil, ouvrez la bouche. Non, rien de grave, hein. Voilà, monsieur Gentil. Faites-moi confiance, monsieur Gentil, vous nous enterrerez tous.
2: Et si nous sommes tous réunis autour de toi ce soir, André Gentil, entouré de tes amis, ta femme, tes proches, ton avocat, ton banquier, ton architecte. C'est pour te dire la simple et claire parole de Dieu, cette parole qui faisait dire à Saint Benoît de l'Apostolat que toute la jubilation du magnifique annonciateur de nos tentations est à l'immaculée miséricorde, ce que l'allégresse du Saint-Sépulcre est au jugement de nos béatitudes. Plus clairement pour tout le monde, si habeas corpus tu quoque mi fili fluctuat nec mergitur amen. Tel que l'aurait souhaité Monsieur Gentil, bien entendu, je vais procéder à une quête pour la paroisse. Des sous, s'il vous plaît. Des sous pour la paroisse.

0: bon réveil, très bon début de journée sur IFM avec ce Animal, c'était Def Leppard et on arrive à 7h30. Voici tout de suite une nouvelle édition de l'information, c'est avec Alex Gauthier.
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2: Bonjour à tous, à la une de l'actualité, après le piratage du fisc, Sébastien Lecornu veut renforcer la cybersécurité de l'État. Le Premier ministre demande la création d'une nouvelle unité composée d'agents de l'ANSSI capables d'intervenir dès qu'une attaque grave est suspectée. Une proposition d'organisation doit être présentée dès demain. Le parquet de Lorient ouvre une information judiciaire contre Joël Skouarnec. Pour 10 nouveaux viols et 40 agressions sexuelles, les faits présumés remontent de 1987 à 2017. L'ex-chirurgien avait déjà été condamné l'an dernier à 20 ans de réclusion pour près de 300 viols et agressions sexuelles. Deux réalisateurs français sont toujours détenus au Togo, près de Lomé. Ils ont été arrêtés il y a 3 semaines pendant le tournage des Routes de l'Impossible. Leur société assure qu'ils avaient les autorisations nécessaires. L'un d'eux souffre de graves problèmes de santé. Reporters sans frontières réclament leur libération immédiate. Et puis en tennis, c'est terminé pour Diane Paris à Cincinnati. La Française s'est arrêtée hier en 8e de finale, battue par Iga Świątek en 2-7, 6-3, 6-3. Malgré cette élimination, ce beau parcours va permettre à Diane Paris de retrouver le top 50 mondial.
0: Les infos dans la Manche avec le trafic SNCF qui a été fortement perturbé hier sur la ligne entre Caen et Granville. Deux incidents distincts se sont produits. Un premier train est tombé en panne dans la matinée entre Coutances et Granville, provoquant une interruption du trafic et plusieurs retards. Puis en début d'après-midi, un autre train a percuté un animal alors qu'il circulait vers Caen. Il a pu repartir après des vérifications. La SNCF annonçait un retour progressif à la normale dans l'après-midi avec encore quelques retards. Une femme de 68 ans grièvement blessée après avoir été percutée par une voiture mardi dernier à Saint-Hilaire-du-Harcouët. L'accident s'est produit en début d'après-midi à la sortie du bourg. En arrêt cardio-respiratoire à l'arrivée des secours, la victime a été transportée par hélicoptère vers le centre hospitalier de Rennes. Deux personnes se trouvaient aussi dans la voiture. L'une d'elles, choquée, a été conduite à l'hôpital de Saint-Hilaire-du-Harcouët. Le projet de poulailler de 40 000 volailles à Blainville-sur-Mer est finalement abandonné. Le porteur du projet a annoncé mardi qu'il renonçait à construire ce bâtiment de 2000 mètres carrés. Le projet suscitait depuis plusieurs semaines l'opposition de riverains, notamment en raison des nuisances et des risques de pollution redoutés. Une pétition avait recueilli plus de 2100 signatures. Appel à la vigilance à Agnew après plusieurs cambriolages et tentatives de cambriolage. Des faits ont été signalés dans la nuit de mercredi à jeudi, notamment rue des Pivoines, des Rosiers et de Loret-du-Bois. La municipalité appelle les habitants à rester attentifs et à signaler tout comportement ou véhicule suspect. En cas de cambriolage en cours, il faut contacter le 17 et éviter de toucher au lieu afin de préserver d'éventuels indices. Et puis le pôle de proximité Ouest-Cotentin lance une réflexion sur l'avenir des équipements sportifs du territoire alors que les pratiques évoluent. Et aussi à cause de l'arrivée de nouveaux habitants attendus avec les grands chantiers industriels. Un questionnaire est ouvert à tous les habitants âgés de 15 ans et plus jusqu'au 30 septembre. Les réponses serviront à établir un schéma directeur et à définir les équipements et disciplines à développer en priorité.
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0: Et sous un ciel manchois qui peut être assez changeant en ce jeudi, avec des nuages parfois nombreux et donnant des averses localement, mais aussi des éclaircies qui devraient parvenir à se développer. Elles seront plus franches l'après-midi en bord de mer. Le vent est d'ouest entre 40 et 60 km en pointe et des températures de 14 à 17 degrés pour les minimales. Comptez 20 à 22 degrés au plus fort de la journée.
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0: So close to me, c'était Police en ce jeudi sur IDFM. On vous passera aussi du Murray à retrouver juste après la pub, et puis encore après, on accueillera le comité des fêtes de Nouinville qui, pour la première fois, proposera le week-end prochain, des 22 et 23 août, une grande fête médiévale.
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0: avec Mered sur Radio FM, 7h48 en ce jeudi 20 août. Et le week-end des 22 et 23 août prochain, la commune de Nouinville s'apprête à faire un véritable voyage dans le temps avec le comité des fêtes qui organise sa toute première fête médiévale. Alors ainsi, le parc derrière la mairie va se transformer en véritable village du Moyen-Âge. Et pour nous dévoiler tout ça, nous sommes avec Corentin Brisset, donc c'est le président du comité des fêtes de Nouinville. Bonjour.
1: Bonjour, merci pour l'invitation.
0: Et accompagné de Olivier Simons, donc vice-président du comité des fêtes. Il représente aussi la compagnie médiévale des 12 tours. Bonjour.
2: Bonjour.
0: Alors c'est donc une toute première édition pour cette fête médiévale de Nouinville et pour aussi ce comité des fêtes récemment créé. Déjà, pourquoi avoir choisi cette thématique et voilà comment ça s'est fait?
1: Pour la thématique, je laisserai Olivier nous détailler tout ça plus en détail, mais effectivement, pour le contexte, on est une jeune équipe municipale récemment élu. Bah, du coup, la volonté de Madame la maire était de redonner à Nouinville un petit peu un côté dynamique, de sortir un peu de l'image du village dortoir. Et c'est pour ça qu'effectivement, l'idée de créer un comité des fêtes est vite venue pour aussi avoir beaucoup plus de degrés de liberté finalement dans la gestion et l'animation de la commune.
2: Et puis une nécessité.
1: Et puis surtout, ouais, une nécessité forcément pour pouvoir aussi proposer aux habitants en premier lieu forcément des animations culturelles divertissantes, etc. Et puis pour l'idée, bah, tout simplement du thème médiéval, finalement il a apparu comme une évidence puisque Olivier fait partie aussi, comme moi, du conseil municipal. Et forcément, il est venu à nous avec une idée.
2: Une idée de venir 1000 ans en arrière pour faire profiter aux gens de Nouinville et aux alentours de cette culture du Moyen-Âge et de l'animation qu'on peut faire. Donc effectivement, un voyage dans le temps, revenir à la fin du Moyen-Âge, guerre de 100 ans, retrouver des personnes en armure, voir des tentes, cuisiner au coin du feu. Voilà.
0: Ouais, parce que vous êtes membre de cette compagnie des 12 tours, donc compagnie cherbourgeoise, depuis quelques années maintenant.
2: Ça va faire depuis 2018 qu'on est sur Cherbourg maintenant.
0: Ouais.
2: Donc l'association dépend de Cherbourg. Donc on est une dizaine de passionnés. Dedans, on a des parties civiles, donc en costume civil, qui est constitué à partir de sources archéologiques. Et on a des parties militaires aussi, pareil, avec des pièces d'armure, des épées, des autres armes avec des pointes dessus, comme on peut retrouver dans les films, mais là, fait par des forgerons. Et tout le monde sur le campement est là pour partager avec le public sur la culture, l'histoire, présenter aussi des animations. Donc dans les animations, on peut retrouver les premières traces de chirurgie de l'époque, on peut aussi la fabrication de bougies de l'époque, l'hygiène au Moyen-Âge qui est importante, la cuisine surtout, parce qu'on mange bien au Moyen-Âge. C'est des goûts et des saveurs qu'on n'a pas l'habitude d'avoir, c'est mélange d'épices et autres. Et on propose aussi des animations de combat, parce que bien sûr, le Moyen-Âge sans le combat, c'est pas le Moyen-Âge. Et c'est toujours très très sympa de pouvoir se taper dessus en armure.
0: Comment on va s'organiser donc ce week-end? Donc, je suppose qu'il y a un programme de démonstration, justement, à quel moment vous allez intervenir?
1: Oui, alors effectivement, il y a des animations qui sont prévues à heure fixe, on va dire. Bah forcément, comme le précisait Olivier, tout ce qui est combat, forcément, reste un élément phare du médiéval. Donc le samedi, notamment, autour de 17h. Et puis le dimanche, on proposera aussi une animation vers les coups de 14h pour justement mettre en avant ce côté un peu combatif. Et puis sinon, effectivement, on aura des animations aussi toute la journée en continu, que ce soit forcément pour les plus grands, mais aussi pour les plus petits. On a aussi forcément imaginé et pensé des animations un peu dans... Alors, il y en a notamment une dans le thème, on aura un mini trébuchet aussi. Donc ça, c'est Olivier qui est en cours de fabrication, de mise au point.
0: D'accord.
1: Voilà. Et puis des animations, je dirais, un peu plus classiques, mais qui plairont à tous, du tir à la corde, de la course en sac, voilà, des animations qu'on essaiera d'intégrer au mieux finalement dans notre programme et dans nos journées.
2: On travaille aussi sur un scénario d'adoubement d'enfants pour le dimanche matin. Voilà.
0: Il y a un village de créateurs, est-ce que ce sera toujours dans la thématique médiévale ou
1: Alors, il y aura un village de créateurs, effectivement. Pour l'instant, on est sur une dizaine, douzaine de créateurs qui nous ont répondu favorablement et du coup, on les en remercie pour cet événement. Alors, effectivement, on précisait en contexte, la création du comité des fêtes est très récente. L'organisation d'un événement d'une certaine ampleur aussi nous laisse très peu de temps, finalement. Et on a essayé de chercher des créateurs qui pourraient être éventuellement
2: dans la thématique.
1: Malheureusement, bon, c'est pas évident à trouver, mais on a quand même une bonne dizaine, douzaine de créateurs qui sont motivés pour venir proposer leurs produits. On a des bijouteries, on va avoir un petit peu de vente de maroquinerie, des bracelets et tout ce genre de choses. On essaye
2: des petits bibelots et autres.
1: De proposer des offres forcément aussi intéressantes. Et puis on essaiera de voir si on peut avoir quelques créateurs qui participeront, qui seront un peu plus accordé la thématique.
0: Tout ça, donc, c'est les 22 et 23 août hein, pour cette première fête médiévale de Nouainville. Et puis, un peu moins médiévale, il y a aussi un concert rock.
1: C'est ça.
0: Avec The Five
1: Sons. On espère, on leur passe un petit message s'ils veulent nous créer une petite introduction dans le thème médiéval. On est toujours preneurs. On leur a fait la demande express, c'est pour ça.
2: Il y aura des gars en armure devant la scène, voilà. Pour ça.
1: C'est l'avantage, c'est qu'ils sont locaux. Ils sont venus à nous tout de suite quand on était effectivement dans le besoin. On voulait proposer forcément un concert aussi. Comme je l'ai dit en préambule, on se lance, donc forcément, on a des moyens qui sont aussi limités. Donc forcément, on a aussi besoin, voilà, d'avoir des acteurs locaux. On privilégiera forcément le local en premier lieu. Oui. Et ils ont été très gentils de répondre à notre appel. Et puis, j'espère qu'ils feront bouger toutes ces armures le samedi soir à 20h.
0: Eh bien, merci à vous deux. Donc, Corentin Brissé, donc, le président du comité des fêtes de Nouainville, accompagné d'Olivier Simons, donc également comité des fêtes et représentant pour la compagnie des 12 Tours. Je rappelle aussi qu'on peut vous suivre sur Facebook, puisque vous avez aussi un Facebook, un Instagram aussi, enfin sur les réseaux sociaux, comme on dit.
1: Tout à fait.
0: Donc, voilà, comité des fêtes de Nouainville. Et donc, votre fête médiévale, première du nom, ce sera les 22 août, le samedi, hein, de 13h à 22h, et le dimanche, 23 août de 10h à 18h. Donc ça se passe dans le parc et derrière la mairie, buvette et restauration, ainsi que marché de créateurs sur place. Au revoir, à bientôt.
1: Merci, au revoir.
2: Merci, au revoir.

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2: Et cette nouvelle édition de l'information vous est présentée par Alex Gauthier.
3: Bonjour à tous, à la une de l'actualité, vigilance orange aux orages sur trois départements, l'Ardèche, la Drôme et l'Isère à partir de 15h aujourd'hui. Météo France prévoit de fortes pluies avec localement jusqu'à 80 à 100 mm d'eau, de la grêle et de fortes rafales sont également possibles. Demain, c'est la Corse qui va passer à son tour en vigilance orange. L'État veut muscler sa riposte face aux pirates informatiques. Après le fisc, l'éducation nationale et plusieurs services publics visés ces dernières semaines. Sébastien Lecornu demande la création en urgence d'une véritable force d'intervention cyber capable d'intervenir sur le champ. Virginie Quiénon.
4: Le principe, c'est de créer une équipe de crise cyber mobilisable immédiatement dès qu'un accès sensible au système informatique de l'État est compromis. Cette unité sera composée d'agents de l'ANSSI, l'agence chargée de la cybersécurité. Elle pourra être renforcée par des spécialistes des ministères des Armées et de l'Intérieur, voire des réservistes. En cas d'attaque, ces experts viendront directement épauler le ministère concerné et resteront sur place le temps nécessaire. Objectif, accélérer les investigations. Une réponse notamment au récent piratage des données fiscales. 2 mois s'étaient écoulés entre la détection de la première intrusion et la découverte de l'ampleur du vol. Sébastien Lecornu veut une mise sur pied rapidement avec une organisation, un budget et un responsable.
3: Merci Virginie. François Fillon, suspendu de la Légion d'honneur pour 10 ans. La décision a été publiée aujourd'hui au journal officiel, plus d'un an après sa condamnation dans l'affaire des emplois fictifs de son épouse Pénélope. L'ancien Premier ministre est également suspendu pour 10 ans de l'Ordre national du mérite. Le parquet de Lorient ouvre une information judiciaire contre Joël Le Scouarnec pour 10 nouveaux viols et 40 agressions sexuelles. Les faits présumés remontent de 1987 à 2017. L'ex-chirurgien avait déjà été condamné l'an dernier à 20 ans de réclusion pour près de 300 viols et agressions sexuelles. À l'étranger, Donald Trump durcit le ton face à l'Iran. Le président américain

0: américain menace, je cite, « de terribles répercussions économiques, tout pays qui aiderait Téhéran dans son effort de guerre ». Il vise les banques, les entreprises ou encore les aéroports. Washington veut aussi empêcher la contrebande de pétrole et les transferts d'argent vers l'Iran. Et retour en France avec du sport, du football, barrage aller de la Ligue Conférence ce soir. Monaco joue contre le club polonais du Górnik, sans plusieurs de ses joueurs comme son attaquant et la recrue Mathis Ablin. Coup d'envoi du match à 20h. Voilà pour l'essentiel de l'actualité en ce jeudi matin. Passez une belle journée.
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4: Et on devrait avoir un ciel hésitant sur la Manche en ce jeudi, avec des éclaircies, des nuages et des ondées aussi localisées, notamment sur le Cotentin et le centre du département. Du vent aussi de secteur ouest, des rafales entre 50 et 60 km/h pour des températures maximales assez stationnaires. Hein, comptez 20 à 22 degrés cet après-midi. Pour ce matin, on relève 17 degrés à Cherbourg, 17 à Coutances, 16 sur Avranches, 17 sur Saint-Va et sur Biville.
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0: morceau pour se mettre en forme en ce tout début de journée, le TNT d'SCDC à 8h13. Et je vous annonce aussi un placebo à retrouver dans les prochaines minutes. C'est juste après notre agenda.
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0: Avec la station SNSM de Goury qui vous ouvre ses portes à l'occasion de son inauguration le samedi 29 août de 14h à 18h, un après-midi ouverte à tous et à toutes pour découvrir l'univers des sauveteurs en mer. Visitez la station et même le bateau sur réservation. On programme également stand de secourisme, collection d'écussons, boutique, jeux et maquillage pour les enfants. Et côté musique, le groupe Fish and Chips donnera un concert dès 14h. Une belle occasion de rencontrer les bénévoles, d'échanger avec eux et de découvrir leur engagement au service du sauvetage en mer. Rendez-vous donc le samedi 29 août de 14h à 18h à la station SNSM de Goury. L'association multisport Léomard du Cotentin vous propose un stage d'été du 24 au 28 août au stade de la Manissérie à Cherbourg-en-Cotentin. Une semaine placée sur le signe du sport, de la découverte et de l'inclusion avec de nombreuses activités multisports et handisport, rugby tag, parcours de motricité, cécifoot, curling à roulette ou encore tir laser. Le stage se déroule chaque jour de 9h à 17h avec un tarif de 90€ pour la semaine, repas non fourni. À noter que le passeport et le C-loisir sont acceptés, ce qui peut permettre, selon les aides, de bénéficier du stage gratuitement. Et puis c'est bientôt la rentrée pour l'association Cinéma qui vous donne rendez-vous le mercredi 2 septembre au pôle culturel Michel Canoville de Beaumont pour deux nouvelles séances, avec à 17h la comédie Les Gendarmes, puis à 20h30 changement d'ambiance avec La Bataille de Gaulle. Comptez 5,90€ en plein tarif et 4,90€ en tarif réduit.

0: Belong to You, c'était Muse. Et on arrive à 8h30 en ce jeudi sur Radio FM. Alex Gauthier est de nouveau avec nous pour les infos.
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2: Bonjour à tous. À la une de l'actualité, vigilance orange aux orages sur 3 départements, l'Ardèche, la Drôme et l'Isère à partir de 15h aujourd'hui. Météo France prévoit de fortes pluies avec localement jusqu'à 80 à 100 mm d'eau. De la grêle et de fortes rafales sont également possibles. Demain, c'est la Corse qui va passer à son tour en vigilance orange. L'État veut muscler sa riposte face aux pirates informatiques. Après le fisc, l'éducation nationale et plusieurs services publics visés ces dernières semaines, Sébastien Lecornu demande la création en urgence d'une véritable force d'intervention cyber capable d'intervenir sur le champ. François Fillon, suspendu de la Légion d'honneur pour 10 ans. La décision a été publiée aujourd'hui au journal officiel, plus d'un an après sa condamnation dans l'affaire des emplois fictifs de son épouse, Pénélope. L'ancien Premier ministre est également suspendu pour 10 ans de l'Ordre national du mérite. On termine par du sport et J-1 avant la reprise de la Ligue 1. Le match PSG-Rennes ne se jouera finalement pas au Parc des Princes dimanche soir. La rencontre est déplacée au Roizen Park à Rennes en cause l'état de la pelouse parisienne jugée incompatible avec la sécurité des joueurs. Toujours en football, barrage aller de la Ligue Conférence ce soir. Monaco joue contre le club polonais du Gornik, coup d'envoi à 20h.
0: Dans l'actualité locale, près de 11% de décès supplémentaires enregistrés en Normandie pendant la vague de chaleur de juillet. Selon Santé publique France, 568 décès ont été recensés dans la région entre le 3 et le 22 juillet, soit 10,9% de plus qu'attendu. La Normandie est la 7e région à connaître le plus important taux de surmortalité sur cette période, derrière les Hauts-de-France, les Pays de la Loire, la Bretagne, le Grand Est, le Centre-Val de Loire et la Bourgogne-Franche-Comté. Appel à la vigilance à Agnew après plusieurs cambriolages et tentatives de cambriolage. Des faits ont été signalés dans la nuit de mercredi à jeudi, notamment rue des Pivoines, des Rosiers et de Loret-du-Bois. La municipalité appelle les habitants à rester attentifs et à signaler tout comportement ou véhicule suspect. En cas de cambriolage en cours, il faut contacter le 17 et éviter de toucher au lieu afin de préserver d'éventuels indices. Le projet de poulailler de 40 000 volailles à Blainville-sur-Mer est finalement abandonné. Le porteur du projet a annoncé mardi qu'il renonçait à construire ce bâtiment de 2000 m². Un projet qui suscitait depuis plusieurs semaines l'opposition de riverains, notamment en raison des nuisances et des risques de pollution redoutés. Une pétition avait recueilli plus de 2100 signatures. Le trafic SNCF fortement perturbé hier sur la ligne entre Caen et Granville. Deux incidents distincts se sont produits. Un premier train est tombé en panne dans la matinée entre Coutances et Granville, provoquant une interruption du trafic et plusieurs retards. Puis en début d'après-midi, un autre train a percuté un animal alors qu'il circulait vers Caen. Il a pu repartir après des vérifications. Et puis la piscine de Saint-Sauveur-le-Vicomte a fortement réduit sa consommation d'énergie. Un an après d'importants travaux, un bilan a été présenté mardi. Le bassin consomme 59% d'énergie en moins et ses émissions de CO2 ont chuté de 89%. Plus de 400 000 euros avaient été investis, notamment pour installer des pompes à chaleur et abandonner la chaudière au fioul.
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0: Et sous un ciel manchois qui peut être assez changeant en ce jeudi, des nuages, quelques averses, mais aussi des éclaircies qui parviennent à se développer. Elles seront plus franches cet après-midi, notamment en bord de mer. On a un vent d'ouest entre 40 et 60 km/h en pointe et des températures de 14 à 17 degrés pour les minimales et comptez 20 à 22 degrés au plus fort de la journée.
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0: chez Sud FM. Vous avez eu le droit à Manessa et à Soutkin. Et on arrive à 8h40 dans la matinale. Ce 20 août, on fête quelques annives de stars comme l'animateur Fabrice, 85 ans aujourd'hui. La chanteuse Anaïs, elle, a 50 ans. Encore Demi Lovato, à 34 ans. Et puis sur la planète rock, anniversaire de légende d'aujourd'hui. Et on vous programme un Led Zepp avec cette Immigrant Song, hommage à leur chanteur Robert Plant, 78 ans ce 28.
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2: Et retrouvons Alex Gauthier.
3: Bonjour à tous. À la une de l'actualité, le syndicat national des professionnels infirmiers réclame un plan chaleur domicile. L'objectif est de mieux repérer les personnes vulnérables pendant les canicules et intervenir directement chez elles. Le syndicat propose notamment de mobiliser les 140 000 infirmières libérales et de mieux identifier les logements transformés en bouilloires thermiques. François Fillon privé de ses distinctions honorifiques pour 10 ans, l'ancien Premier ministre est suspendu de la Légion d'honneur et de l'Ordre national du mérite. Deux décisions publiées aujourd'hui au journal officiel après sa condamnation il y a un an dans l'affaire des emplois fictifs de son épouse Pénélope. L'État veut muscler sa riposte face aux cyberattaques. Sébastien Lecornu demande la création en urgence d'une force d'intervention cyber mobilisable lorsqu'un système informatique sensible est compromis. Elle pourra aussi faire appel aux armées et à l'intérieur. Une mesure après des récentes fuites de données sur le site des impôts. Vigilance orange aux orages sur 3 départements aujourd'hui, l'Ardèche, la Drôme et l'Isère à partir de 15h. Météo France prévoit de fortes pluies, de la grêle et également des rafales importantes. Demain, c'est la Corse qui va passer à son tour en vigilance orange. Également dans l'actualité, Spider-Man, l'Odyssée, Toy Story ou encore les Minions, les cinémas ont cartonné cet été. 108 millions d'entrées depuis le début de l'année, 20% de plus qu'en 2025. Juillet affiche même plus 22%. Alors la canicule a-t-elle poussé les Français vers les salles climatisées? Oui, mais elle n'explique pas tout. Pour Marc-Olivier Sebag, délégué général de la Fédération Nationale des Cinémas Français.
4: Tout à fait, on est bien au cinéma quand il fait très très chaud. La chaleur, la canicule ou la pluie quand il pleut sont des éléments déclencheurs, mais ne sont pas des éléments structurels de la fréquentation. Ils vont jouer à un certain hauteur, à un certain pourcentage, en particulier lors des premiers jours de la canicule. Mais la pluie ou la canicule ne vont pas faire le succès d'un film qui n'aurait pas dû trouver le succès. Je dirais que c'est la qualité des films, c'est-à-dire le fait qu'ils soient appréciés par les spectateurs et qu'il y ait un large soi sur tout type de film, qui permet à tout type de spectateur de trouver un film qu'il aime. C'est cette diversité de l'offre qui est le moteur de la venue au cinéma.
3: Reportage de Jacques Terrance. Et en sport, un coup dur pour Isaac Hadjar, le pilote français de Formule 1 est forfait pour le Grand Prix des Pays-Bas prévu ce week-end. Le jeune pilote s'est blessé à un poignet lors d'un entraînement. Il sera remplacé chez Red Bull par le néo-zélandais Liam Lawson. Voilà pour l'essentiel de l'actualité. Belle journée à tous.
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3: Un temps hésitant sur la Manche pour ce jeudi, avec des éclaircies et des nuages qui alternent, mais aussi quelques ondées localisées, notamment sur le Cotentin et le centre du département. Du vent aussi de secteur ouest, des rafales annoncées entre 50 et 60 km/h pour des températures maximales stationnaires, 20 à 22 degrés. Actuellement, on a 17 degrés sur Cherbourg et Avranches, 17 également sur Coutances, Saint-Lô

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1: Les infos dans la Manche avec le trafic SNCF qui a été fortement perturbé hier sur la ligne entre Caen et Granville. Deux incidents distincts se sont produits. Un premier train est tombé en panne dans la matinée entre Coutances et Granville, provoquant une interruption du trafic et plusieurs retards. Puis en début d'après-midi, un autre train a percuté un animal alors qu'il circulait vers Caen. Il a pu repartir après des vérifications. La SNCF a annoncé un retour progressif à la normale dans l'après-midi avec encore quelques retards. Une femme de 68 ans grièvement blessée après avoir été percutée par une voiture mardi dernier à Saint-Hilaire-du-Harcouët. L'accident s'est produit en début d'après-midi à la sortie du bourg. En arrêt cardio-respiratoire à l'arrivée des secours, la victime a été transportée par hélicoptère vers le centre hospitalier de Rennes. Deux personnes se trouvaient aussi dans la voiture. L'une d'elles, choquée, a été conduite à l'hôpital de Saint-Hilaire-du-Harcouët. Le projet de poulailler de 40 000 volailles à Blainville-sur-Mer est finalement abandonné. Le porteur du projet a annoncé mardi qu'il renonçait à construire ce bâtiment de 2 000 m². Le projet suscitait depuis plusieurs semaines l'opposition de riverains, notamment en raison des nuisances et des risques de pollution redoutés. Une pétition avait recueilli plus de 2100 signatures. Appel à la vigilance à Agnew après plusieurs cambriolages et tentatives de cambriolage. Des faits ont été signalés dans la nuit de mercredi à jeudi, notamment rue des Pivoines, des Rosiers et de Lauré-du-Bois. La municipalité appelle les habitants à rester attentifs et à signaler tout comportement ou véhicule suspect. En cas de cambriolage en cours, il faut contacter le 17 et éviter de toucher au lieu afin de préserver d'éventuels indices. Et puis le pôle de proximité Ouest Cotentin lance une réflexion sur l'avenir des équipements sportifs du territoire alors que les pratiques évoluent. Et aussi à cause de l'arrivée de nouveaux habitants attendus avec les grands chantiers industriels. Un questionnaire est ouvert à tous les habitants âgés de 15 ans et plus jusqu'au 30 septembre. Les réponses serviront à établir un schéma directeur et à définir les équipements et disciplines à développer en priorité.
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2: Bonjour à tous, à la une de l'actualité, les premiers détenus ont été transférés dans le nouveau quartier de haute sécurité de la prison de Raux en Seine-et-Marne, a annoncé sur X le ministre de la Justice, Gérald Darmanin. C'est le troisième établissement de ce type en France. L'objectif est d'isoler les détenus les plus dangereux et limiter leurs contacts avec l'extérieur. Vigilance orange aux orages sur trois départements, l'Ardèche, la Drôme et l'Isère à partir de 15h. Météo France prévoit de fortes pluies avec localement jusqu'à 80 à 100 mm d'eau. De la grêle, de fortes rafales sont également possibles. Demain, c'est la Corse qui passera à son tour en vigilance orange. Le syndicat national des professionnels infirmiers réclame un plan chaleur domicile. L'objectif est de mieux repérer les personnes vulnérables pendant les canicules et intervenir directement chez elles. Le syndicat propose notamment de mobiliser 140 000 infirmières libérales et de mieux identifier les logements transformés en bouilloires thermiques. L'État veut muscler sa riposte face aux pirates informatiques. Après le fisc, l'éducation nationale et plusieurs services publics visés ces dernières semaines, Sébastien Lecornu demande donc la création en urgence d'une véritable force d'intervention cyber capable d'intervenir sur le champ. Virginie Quénon.
3: Le principe, c'est de créer une équipe de crise cyber mobilisable immédiatement dès qu'un accès sensible au système informatique de l'État est compromis. Cette unité sera composée d'agents de l'ANSSI, l'agence chargée de la cybersécurité. Elle pourra être renforcée par des spécialistes des ministères des Armées et de l'Intérieur, voire des réservistes. En cas d'attaque, ces experts viendront directement épauler le ministère concerné et resteront sur place le temps nécessaire. Objectif, accélérer les investigations. Une réponse notamment au récent piratage des données fiscales. 2 mois s'étaient écoulés entre la détection de la première intrusion et la découverte de l'ampleur du vol. Sébastien Lecornu veut une mise sur pied rapidement avec une organisation, un budget et un responsable.
2: Merci Virginie. Et puis, nouvelle nuit meurtrière en Ukraine. 9 personnes ont été tuées à Kiev et dans sa région lors de frappes russes et 33 autres ont été blessées. Plusieurs immeubles ont été touchés dans la capitale. Et puis, de son côté, Moscou affirme avoir été visé par 250 drones ukrainiens depuis mercredi soir. Et enfin, côté sport, Victor Wembanyama prend du galon avec les Bleus. La star de 22 ans a été nommée capitaine de l'équipe de France de basket pour les matchs du mois d'août. Il retrouve donc la sélection 2 ans après les Jeux Olympiques de Paris et portera notamment le brassard face à la Slovénie et à la Suède les 27 et 30 août en qualification pour la Coupe du Monde 2027. Voilà pour l'essentiel de l'actualité. Bonne journée à tous.
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6: Et pour ce jeudi dans la Manche, le ciel peut être assez changeant avec des nuages, quelques averses, mais aussi des éclaircies qui parviennent à se développer. Elles seront même plus franches cet après-midi en bord de mer. Le vent est d'ouest entre 40 et 60 km/h en pointe pour des températures au meilleur de la journée de 20 degrés sur les Pieux et dans la Hague, 21 Granville, Cherbourg et Valognes, encore 22 degrés à Saint-Lô et sur 40 ans. Une prévision également.

Également pour la journée de demain, vendredi, le temps deviendra plus instable avec un risque d'orage sur l'ensemble du département. Il s'accompagnera aussi d'ondées localement fortes et des températures en baisse ce matin. Seulement 12 à 15 degrés pour les minimales et autour de 19 à 20 degrés pour les maximales.

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1: Dans l'actualité locale, près de 11% de décès supplémentaires enregistrés en Normandie pendant la vague de chaleur de juillet. Selon Santé publique France, 568 décès ont été recensés dans la région entre le 3 et le 22 juillet, soit 10,9% de plus qu'attendu. La Normandie est la 7e région à connaître le plus important taux de surmortalité sur cette période, derrière les Hauts-de-France, les Pays de la Loire, la Bretagne, le Grand Est, le Centre-Val de Loire et la Bourgogne-Franche-Comté. Appel à la vigilance à Agnew après plusieurs cambriolages et tentatives de cambriolage. Des faits ont été signalés dans la nuit de mercredi à jeudi, notamment rue des Pivoines, des Rosiers et de Loret-du-Bois. La municipalité appelle les habitants à rester attentifs et à signaler tout comportement ou véhicule suspect. En cas de cambriolage en cours, il faut contacter le 17 et éviter de toucher au lieu afin de préserver d'éventuels indices. Le projet de poulailler de 40 000 volailles à Blainville-sur-Mer est finalement abandonné. Le porteur du projet a annoncé mardi qu'il renonçait à construire ce bâtiment de 2000 m². Un projet qui suscitait depuis plusieurs semaines l'opposition de riverains, notamment en raison des nuisances et des risques de pollution redoutés. Une pétition avait recueilli plus de 2100 signatures. Le trafic SNCF fortement perturbé hier sur la ligne entre Caen et Granville. Deux incidents distincts se sont produits. Un premier train est tombé en panne dans la matinée entre Coutances et Granville, provoquant une interruption du trafic et plusieurs retards. Puis en début d'après-midi, un autre train a percuté un animal alors qu'il circulait vers Caen. Il a pu repartir après des vérifications. Et puis la piscine de Saint-Sauveur-le-Vicomte a fortement réduit sa consommation d'énergie. Un an après d'importants travaux, un bilan a été présenté mardi. Le bassin consomme 59% d'énergie en moins et ses émissions de CO2 ont chuté de 89%. Plus de 400 000 euros avaient été investis, notamment pour installer des pompes à chaleur et abandonner la chaudière au fioul.
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2: Et les informations avec Mylène Debac.
3: Bonjour à tous, à la une de l'actualité, les premiers détenus ont été transférés dans le nouveau quartier de haute sécurité de la prison de Raux en Seine-et-Marne, a annoncé sur X le ministre de la Justice, Gérald Darmanin. C'est le troisième établissement de ce type en France. L'objectif est d'isoler les détenus les plus dangereux et limiter leurs contacts avec l'extérieur. Vigilance orange aux orages sur trois départements, l'Ardèche, la Drôme et l'Isère à partir de 15h. Météo France prévoit de fortes pluies avec localement jusqu'à 80 à 100 mm d'eau. De la grêle, de fortes rafales sont également possibles. Demain, c'est la Corse qui passera à son tour en vigilance orange. Le syndicat national des professionnels infirmiers réclame un plan chaleur domicile. L'objectif est de mieux repérer les personnes vulnérables pendant les canicules et intervenir directement chez elles. Le syndicat propose notamment de mobiliser 140 000 infirmières libérales et de mieux identifier les logements transformés en bouilloires thermiques. L'État veut muscler sa riposte face aux pirates informatiques. Après le fisc, l'éducation nationale et plusieurs services publics visés ces dernières semaines, Sébastien Lecornu demande donc la création en urgence d'une véritable force d'intervention cyber capable d'intervenir sur le champ. Virginie Quénon.
4: Le principe, c'est de créer une équipe de crise cyber mobilisable immédiatement dès qu'un accès sensible au système informatique de l'État est compromis. Cette unité sera composée d'agents de l'ANSSI, l'agence chargée de la cybersécurité. Elle pourra être renforcée par des spécialistes des ministères des armées et de l'intérieur, voire des réservistes. En cas d'attaque, ces experts viendront directement épauler le ministère concerné et resteront sur place le temps nécessaire. Objectif, accélérer les investigations. Une réponse notamment au récent piratage des données fiscales. 2 mois s'étaient écoulés entre la détection de la première intrusion et la découverte de l'ampleur du vol. Sébastien Lecornu veut une mise sur pied rapidement avec une organisation, un budget et un responsable.
3: Merci Virginie. Et puis, nouvelle nuit meurtrière en Ukraine. 9 personnes ont été tuées à Kiev et dans sa région lors de frappes russes et 33 autres ont été blessées. Plusieurs immeubles ont été touchés dans la capitale. Et puis, de son côté, Moscou affirme avoir été visé par 250 drones ukrainiens depuis mercredi soir. Et enfin, côté sport, Victor Wembanyama prend du galon avec les Bleus. La star de 22 ans a été nommée capitaine de l'équipe de France de basket pour les matchs du mois d'août. Il retrouve donc la sélection 2 ans après les Jeux Olympiques de Paris et portera notamment le brassard face à la Slovénie et à la Suède les 27 et 30 août en qualification pour la Coupe du Monde 2027. Voilà pour l'essentiel de l'actualité. Bonne journée à tous.
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2: Le ciel, mon choix qui peut être assez changeant ce jeudi. Des nuages, quelques averses, mais aussi des éclaircies qui parviennent à se développer. Elles seront plus franches cet après-midi, en bord de mer notamment. On a un vent d'ouest entre 40 et 60 km/h en pointe et des températures au meilleur de la journée de 20 degrés sur les Pieux et dans la Hague. 21 à Granville, Cherbourg et Valognes, 22 degrés à Saint-Lô et sur 40 ans. Pour demain vendredi, le temps risque de devenir plus instable avec notamment un risque d'orage sur l'ensemble du département, s'accompagnant d'ondées localement fortes et des températures en baisse demain matin, seulement 12 à 15 degrés pour les minimales et autour de 19 à 20 degrés pour les températures maximales.
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2: Et de retour avec vous en ce jeudi sur Agri FM. On vous proposera d'ici quelques minutes un nouvel épisode de notre série consacrée à l'environnement et intitulé

0: classique rock signé AC/DC, c'est Back in Black à 11h12 en ce jeudi. Et c'est donc le jour pour plonger au cœur de nos océans. Nouvel épisode de notre série La Grande Bleue.
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Lorsque l'on aborde la faune et la flore, marine ou terrestre, on entre dans un vaste sujet. La biodiversité est quelque chose de complexe, parce qu'il y a celle que l'on connaît et celle que l'on ne connaît pas. Les océans n'échappent pas à la règle. Il y a des fonds et des habitats qui ne sont pas identifiés. Pour la faune et la flore que l'on connaît, on peut dire que le principal problème est l'eutrophisation, c'est-à-dire la pollution. Mais il n'y a pas que cela, l'homme n'est pas étranger au désordre maritime. La pêche à pied, la construction, la pollution sont autant de perturbations qui engendrent des pressions néfastes sur le milieu marin. C'est de faune et de flore dont nous parlons dans cet épisode.

faut dire que le milieu mute en permanence. Cela s'explique en partie par le fait qu'il est dynamique, ne serait-ce que par le phénomène des marées. L'évolution maritime est naturelle et constante. Ce qui s'y passe aujourd'hui est différent d'hier et de demain. C'est un milieu cyclique. Sa biodiversité s'adapte. Des espèces disparaissent, d'autres apparaissent. D'autres encore prolifèrent, ou servent comme base à une nouvelle chaîne alimentaire, explique Laurent Guérin, chef de projet de la mise en œuvre de la directive cadre stratégie pour le milieu marin et en charge d'une équipe qui étudie la biodiversité et les espèces introduites à la station marine de Dinard en Bretagne.

Ce qu'observent les scientifiques depuis une dizaine d'années, c'est qu'il y a des changements naturels qui sont le fait de longs cycles, mais qu'il y en a aussi qui sont la conséquence de pressions tropiques. Il n'est pas facile de faire la part des choses, de définir qui est la cause de quoi. Cela va bien au-delà des idées reçues. C'est un travail de recherche auquel les spécialistes des fonds marins s'attellent toujours aujourd'hui. Les herbiers ont par exemple disparu, confie Laurent Guérin. Il faut s'imaginer des prairies marines plus ou moins étendues. Des photos aériennes des années 1930 montrent ô combien elles étaient nombreuses et grandes, insiste le scientifique breton. Elles colonisaient des surfaces gigantesques. Ces mêmes prairies ont été victimes d'une maladie au sortir de la Seconde Guerre mondiale. Elles réapparaissent progressivement dans les endroits où l'eau est suffisamment claire et pas perturbée par les activités humaines. C'est dire le dynamisme du milieu maritime.

D'une manière générale, on peut dire que les espèces que l'on connaît sont là depuis toujours. Ce qui varie, ce sont leur étendue. Le problème de la faune et de la flore marine réside principalement dans les espèces introduites. Il n'y a pas une année où l'on n'en découvre pas une qui soit ramenée dans le milieu, tantôt par les eaux de ballast, tantôt par les cultures, les transferts d'huîtres notamment, tantôt par les biosalissures, ce qui pousse sur la coque des navires, tantôt par les activités humaines. Parfois, ces nouvelles espèces prolifèrent, parfois pas. La communauté scientifique avoue avoir du mal à mesurer d'où viennent les espèces introduites. On est souvent dans la suspicion. Si c'est une espèce qui a une face planctonique, on suppose qu'elle provient d'eau de ballast. Si elle est fixée, on pense qu'elle vient plutôt d'une culture marine, dévoile Laurent Guérin. En résumé, on peut dire qu'il y a plus d'introduction que de prolifération. Une grossière estimation établit à 1% la survie des espèces dans un nouveau milieu. À autant celles qui s'établissent, c'est-à-dire qui survivent et restent dans le nouveau milieu, voire s'y reproduisent. À 1% encore, les espèces qui prolifèrent, entendez qu'ils vont connaître une augmentation d'effectifs. Elles s'y propagent parce qu'elles n'y ont pas de prédateurs naturels. La prolifération est donc infime par rapport à l'introduction.

On l'a dit, le milieu marin est dynamique. Il se compose de différentes couches. Il y a les fonds de sable et les roches, les coquillages et les vers, les algues et les différentes espèces de différentes tailles qui vont d'un millimètre à plusieurs mètres. Le tout est réuni dans un écosystème dont chaque étage et portion a sa place et son utilité. Faisons encore le parallèle avec une prairie terrestre. Il y a des endroits qui sont broutés et d'autres qui sont en jachère. C'est un équilibre entre le vivant et l'environnement, avec pour chaque élément ses fonctions. Des études sont en cours pour comprendre le fonctionnement des masses d'eau que constituent les océans, traduisez pour savoir ce qui se passe à chaque étage. Pour l'instant, on ne sait pas décrire ni les étages ni les fonds marins. Les premières observations font état de différents courants et températures entre la surface, le sable et la roche. Elles dévoilent aussi la présence de diverses communautés. C'est le cas du plancton par exemple.

La jungle marine est très mixée. On trouve de la faune et de la flore dans tous les milieux, aussi bien dans la colonne d'eau que sur les fonds. Ce sont les conditions qui induisent la présence de telle ou telle espèce. On ne trouve pas la même chose sur la vase ou la roche, à 4 ou 10 degrés de température d'eau. Deux facteurs entrent également en ligne de compte dans la constitution du milieu maritime, la lumière et la salinité. Plus il y a de lumière, plus il y a de plancton. C'est la raison pour laquelle on en remarque beaucoup à la surface et moins au fond. Quant à la salinité, elle n'est pas la même partout dans les océans. C'est ce qui explique que des plantes se développent à des endroits et pas à d'autres.

tout est lié. La faune, la flore, la lumière, l'oxygène, etc. Toutes les espèces sont reliées entre elles et les habitats. Les uns ont besoin des autres. Les espèces introduites arrivent à s'implanter en établissant leur équilibre. Citons les crépidules et les colerpes, qui arrivent aussi à créer des conditions environnementales différentes des leurs et à conditionner d'autres espèces, explique Laurent Guérin. L'homme est aussi un exemple du genre. Il modifie son milieu jusqu'à en déséquilibrer son environnement ou à occasionner des déséquilibres entre ses espèces ou ses communautés d'espèces.

faune n'est pas logée à la même enseigne. On ne trouve pas tout partout. La faune et la flore marine n'est pas la même sur l'ensemble du globe. Il y a des hotspots de biodiversité. Ce sont des lieux qui sont riches d'espèces, pas seulement en nombre, mais aussi en communauté. À l'inverse, il y a des endroits qui sont pauvres en flore et en faune. Ceci est conditionné par la nature, l'âge et la durée d'évolution des territoires marins. Il y a des mers qui sont récentes, d'autres anciennes. On n'y croise pas la même densité d'espèces. Il faut ajouter que l'état des sites a son incidence. Là où le milieu est dégradé, la biodiversité a du mal à se développer.

Quand on évoque l'équilibre maritime, on peut croire que l'homme, avec ses activités nautiques et industrielles, est la cause principale du mal. C'est un peu plus complexe que cela. L'homme est une espèce qui modifie son environnement, comme le font beaucoup d'espèces dans le milieu marin. Ce qui apparaît, c'est que nous sommes partout, avec partout un effet toujours plus important. L'homme a ses effets utiles sur le milieu, notamment quand il cultive des espèces, comme les huîtres, les moules ou les poissons. Il produit alors des ressources alimentaires, bien que cela puisse avoir des impacts néfastes sur les fonds et les communautés. L'enjeu est de trouver une balance entre ce que l'homme apporte au milieu et son utilité en tant qu'espèce, et de préserver ce milieu pour que ses ressources soient durables. C'est le rôle des directives que de gérer le milieu maritime. Reste qu'il est subjectif de dire que l'homme lui nuit.

milieu marin a pas mal d'inconnus. La résilience en est une. On ne sait pas dire aujourd'hui combien de temps il faut aux espèces et aux habitats pour se reconstruire après une perturbation. Cela varie selon la sensibilité et la fragilité. Mais ce que l'on a remarqué, c'est la rapidité avec laquelle certains fonds peuvent récupérer dès lors où on les enclôt ou l'on en fait une réserve. Les taux de récupération sont parfois plus rapides que ceux prédits par les scientifiques. La particularité du milieu marin est que les déplacements des masses d'eau induisent une circulation des espèces rapide. Cela provoque une colonisation beaucoup plus mobile que sur Terre. À l'opposé, cette colonisation peut être plus compliquée. Particulièrement si les connectivités des habitats n'y sont pas, par exemple si l'on construit un aménagement entre deux parties du milieu, souligne le spécialiste de la station de Dinard.

Nous savons, parce qu'ils ont été étudiés, que certains milieux comme les coraux et les grands fonds sont naturellement fragiles, ajoute-t-il. Nous savons donc que les espèces qui y vivent mettent du temps à grandir ou à se reconstruire. Mais après, c'est du cas par cas. On peut avoir à la côte des habitats dynamiques qui se remettent vite des pressions et dans les grands fonds, des habitats plus délicats. L'inverse existe aussi.

0: tout l'intérêt des stations comme celle de Dinard que d'étudier les fonds marins. Il y a encore tellement à savoir sur ce domaine. On manque de connaissances. On ne peut pas dire qu'il y a des bons et des mauvais élèves. Ce qui différencie les États dans la recherche, ce sont les moyens et les ressources disponibles. Il n'y a pas de tronc commun entre les pays pour définir les méthodes d'évaluation et de gestion des milieux. Mais on y réfléchit. Nous ne sommes plus aujourd'hui dans des conservations d'urgence des espèces et des habitats. Nous sommes dans l'appréciation de l'écosystème et de ses pressions. On peut dire que les scientifiques et les gestionnaires travaillent de concert et que chacun a la volonté de partager ses connaissances pour protéger le milieu maritime. Le danger est le même en mer que sur Terre. C'est la volonté de vouloir trop en faire. Les observateurs appellent cela faire les jardiniers de la nature. Sauf que dans la mesure où l'on connaît mal le milieu maritime et que celui-ci est plus dynamique que le milieu terrestre, il y a un danger à vouloir trop gérer, trop jardiner, trop aménager. L'exemple des laisses de mer est flagrant. On les a longtemps ramassées en prétextant qu'elles faisaient tache sur les plages avant de s'apercevoir qu'elles étaient indispensables. La tendance est de gérer l'activité, pas la nature elle-même. Il est important de suivre le milieu marin. Il est encore plus utile d'éviter les pressions. Il est plus efficace de mettre tout en œuvre pour éviter les marées noires que de s'acharner à les nettoyer. Mais il apparaît que parfois, la gestion demeure la seule observation. C'est le cas de certaines petites îles où le déroulement naturel de la faune et de la flore suffit à en assurer l'équilibre. Laurent Guérin et ses collègues sont optimistes. Pour eux, les choses vont dans le bon sens. Il y a une vraie prise de conscience de la gestion des espèces et des habitats, est convaincu l'expert breton. Il y a une vraie dynamique de gestion insufflée par les directives européennes. Elles obligent les pays à travailler et à coopérer ensemble. C'est essentiel pour l'avenir. Les observateurs pointent malgré tout une urgence, la mutation du milieu. Il y a des espèces qui disparaissent et des habitats qui se modifient à une vitesse importante, si vite qu'elle interroge. Le public a aussi conscience de son environnement maritime. Il faudrait que les politiques l'aient aussi et qu'ils accordent les moyens nécessaires. La faune et la flore marine ont encore beaucoup de secrets. Mais peut-être que par rapport au milieu terrestre, la prise de conscience à la découvrir est plus exacerbée. En tous les cas, les intéressés apparaissent plus motivés à partager leurs données et leurs actions et à militer pour un meilleur patrimoine maritime. Peut-être qu'aussi, les enjeux de la mer n'incitent pas au même conflit d'intérêts que ceux de la Terre. C'est la fin de cet épisode de La Grande Bleue. On se retrouve prochainement.
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0: avec les Fatal Picard en cette fin de matinée. Il est 11h30 et sur AGFM, place aux infos de Mylène Desbacq.
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2: Bonjour à tous. L'essentiel de l'actualité, les premiers détenus ont été transférés dans le nouveau quartier de haute sécurité de la prison de Raux en Seine-et-Marne, a annoncé sur X le ministre de la Justice Gérald Darmanin. C'est le troisième établissement de ce type en France. L'objectif est d'isoler les détenus les plus dangereux et limiter leurs contacts avec l'extérieur. Vigilance orange aux orages aujourd'hui sur trois départements. Ça concerne l'Ardèche, la Drôme et l'Isère à partir de 15h. Météo France prévoit donc de fortes pluies, localement jusqu'à 80 à 100 mm d'eau attendue. De la grêle aussi et de fortes rafales sont possibles. Demain, c'est la Corse qui passera à son tour en vigilance orange. Nouvelle nuit meurtrière en Ukraine. 9 personnes ont été tuées à Kiev et dans sa région lors de frappes russes et 33 autres ont été blessées. Plusieurs immeubles ont été touchés dans la capitale. De son côté, Moscou affirme avoir visé 250 drones ukrainiens depuis mercredi soir. Et puis côté sport, Victor Wembanyama prend du galon avec les Bleus. La star de 22 ans a été nommée capitaine de l'équipe de France de basket pour les matchs du mois d'août. Et il retrouve donc la sélection 2 ans après les Jeux Olympiques de Paris et portera notamment le brassard face à la Slovénie et la Suède les 27 et 30 août en qualification pour la Coupe du Monde 2027.
0: Et notre édition locale de l'info avec Adigoville, le bras de fer qui se poursuit autour de l'installation de gens du voyage sur un terrain privé. Une vingtaine de caravanes occupent la parcelle près du centre commercial du Béquet depuis dimanche. Le maire avait demandé aux familles de quitter les lieux mercredi soir, mais elles souhaitent rester jusqu'à dimanche. Les propriétaires du terrain ont décidé de déposer plainte. La gendarmerie s'est rendue sur place et une médiatrice de l'agglomération du Cotentin poursuit les échanges avec le groupe. Le projet de poulailler de 40 000 volailles à Blainville-sur-Mer est finalement abandonné. Le porteur du projet a annoncé mardi qu'il renonçait à construire ce bâtiment de 2000 m². Projet qui suscitait depuis plusieurs semaines l'opposition de riverains, notamment en raison des nuisances et des risques de pollution redoutés. Une pétition avait recueilli plus de 2100 signatures. Le trafic SNCF fortement perturbé hier sur la ligne entre Caen et Granville. Deux incidents distincts se sont produits. Un premier train est tombé en panne dans la matinée entre Coutances et Granville, provoquant une interruption du trafic et plusieurs retards. Puis en début d'après-midi, un autre train a percuté un animal alors qu'il circulait vers Caen. Il a pu repartir après des vérifications. Le pôle de proximité Ouest Cotentin lance une réflexion sur l'avenir des équipements sportifs du territoire alors que les pratiques évoluent et que l'arrivée de nouveaux habitants est attendue avec les grands chantiers industriels. Un questionnaire est ouvert à tous les habitants âgés de 15 ans et plus jusqu'au 30 septembre. Et puis une nouvelle voie verte va être aménagée entre Urville-Nacqueville et Carqueville. Le département va créer un itinéraire cyclable de près de 2 km le long de la RD 45. Les travaux débuteront lundi 31 août et entraîneront la mise en place d'une circulation alternée pendant toute la durée du chantier. La route sera également totalement fermée durant 2 nuits pour la réalisation des enrobés.
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0: et un live de plus sur IDFM avec ce Somebody de Bryan Adams. Et puis la planète rock qui pleure, l'un de ses plus grands batteurs. Et hommage à Frank Bird, le batteur emblématique des ZZ Top, qui vient de nous quitter à l'âge de 77 ans. Pendant plus de 50 ans, il a tenu le tempo du trio texan et le groove mythique de Frank Bird avec l'incontournable Lagrange. Vous allez retrouver dans un instant sur IDFM, ça arrive juste après la.
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2: Et à la mi-journée, retrouvons Alex Gauthier.
3: Bonjour à tous, à la une de l'actualité, deux hommes sont toujours en garde à vue dans l'enquête sur la mort de Sonia Bellina dans le Gard. Tous deux étaient déjà connus des autorités. Le principal suspect aurait des antécédents judiciaires. L'implication du second serait moindre. Ils doivent être présentés demain à un magistrat. Le corps de l'influenceuse a été retrouvé dans les vignes à Saint-Gilles la semaine dernière. Cinq départements du Sud-Est sont placés en vigilance orange aux orages aujourd'hui. Le Var et les Alpes-Maritimes, tout comme l'Ardèche, la Drôme et l'Isère. De fortes pluies, de la grêle et des rafales sont prévues. Demain matin, la vigilance orange va aussi concerner la Corse. Il voulait protéger le Cap Ferret des flammes, mais son initiative se retrouve désormais devant la justice. Pendant le méga-feu de Gironde, un homme d'affaires avait fait abattre des pins pour créer lui-même un pare-feu, avant même d'obtenir l'autorisation des autorités. Une association anticorruption vient de porter plainte, Mylène Desbacq.
4: Tout commence le 23 juillet au lendemain du départ du gigantesque incendie qui ravagera 42 000 hectares en Gironde. Benoît Barthe-Roth, 79 ans, décide alors de faire abattre des pins sur plusieurs centaines de mètres au Cap Ferret pour créer un pare-feu. Problème, le chantier démarre sans autorisation, notamment sur des terrains appartenant à la commune et à l'Office national des forêts. Les travaux sont suspendus trois jours plus tard avant de reprendre après des discussions avec les autorités. L'association AC Anticorruption a donc porté plainte contre X. Elle demande une enquête sur d'éventuelles infractions environnementales et sur les conditions dans lesquelles le chantier a finalement pu être autorisé. Benoît Barthe-Roth assume, lui, avoir agi dans l'urgence face à ce qu'il décrit comme une carence des pouvoirs publics.
3: Merci Mylène. La chasse pourrait être largement interdite dans les zones incendiées du Var. La préfecture prépare un arrêté pour permettre aux petits gibiers de recoloniser les secteurs touchés par les feux, notamment autour du Gros Bessillon. Seuls les battues aux sangliers resteraient autorisés pour continuer à réguler leur population. Les associations de protection animale demandent la suspension totale de la chasse. L'État veut muscler sa riposte face aux cyberattaques. Sébastien Lecornu demande la création en urgence d'une force d'intervention cyber, mobilisable lorsqu'un système informatique sensible est compromis. Elle pourrait aussi faire appel au ministère des Armées et de l'Intérieur. Une mesure après des récentes fuites de données sur le site des impôts. Et on termine par du sport, du football. Barrage aller de la Ligue Conférence ce soir en Coupe d'Europe. Monaco joue contre le club polonais du Gornik, sans plusieurs de ses joueurs comme son attaquant Mathis Ablin. Coup d'envoi du match à 20h. Voilà pour l'actualité, passez une belle journée.
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2: Et un ciel qui reste hésitant sur la Manche, entre nuages, quelques averses, mais aussi des éclaircies qui parviennent à se développer. Elles seront même plus belles en bord de mer. Le vent, il est d'ouest entre 40 et 60 km/h en pointe et des températures meilleures de la journée. De 20 degrés sur les Pieux et dans la Hague, 21 à Granville, Cherbourg et Valognes, 22 à Saint-Lô et sur 40 ans. Quant à demain, vendredi, le temps pourrait devenir plus instable avec un risque d'orage annoncé sur l'ensemble du département, s'accompagnant d'ondées localement forte. Des températures en baisse le matin, seulement 12 à 15 degrés pour les minimales, autour de 19 à 20 degrés en maximale.
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0: mai dans les années 80 à Los Angeles. C'était les Guns N' Roses sur IFM. À bientôt au 12h15.
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0: Et c'est l'un des rendez-vous incontournables de la rentrée à La Hague. Le forum des associations revient le samedi 5 septembre de 10h30 à 17h à la Halle des Sports de Beaumoigne. Vous pourrez venir à la rencontre des associations du territoire, échanger avec leurs bénévoles et pourquoi pas trouver votre nouvelle activité pour la rentrée. Tout au long de la journée, retrouvez aussi des démonstrations, des animations et des initiations ainsi qu'un quiz avec des lots à gagner. Rendez-vous donc le samedi 5 septembre, c'est de 10h30 à 17h à la Halle des Sports de Beaumoigne pour donc ce forum des associations. L'établissement français du sang qui rappelle que les besoins en dons de sang restent importants durant tout l'été. Une collecte est justement organisée demain, vendredi 21 août, de 16h à 19h à la salle Max-Paul Fouché de Saint-Valahougue. Les donneurs sont invités à prendre rendez-vous dès maintenant auprès de l'établissement français du sang. 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

0: Et à GFM avec Phil Collins à midi et demi. Place à un nouveau point sur l'information. Retrouverons Alex Gauthier.
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2: Bonjour à tous. À la une de l'actualité, deux hommes sont toujours en garde à vue dans l'enquête sur la mort de Sonia Bellina dans le Gard. Tous deux étaient déjà connus des autorités. Le principal suspect aurait des antécédents judiciaires. L'implication du second serait moindre. Ils doivent être présentés demain à un magistrat. Le corps de l'influenceuse a été retrouvé dans les vignes à Saint-Gilles la semaine dernière. Cinq départements du sud-est sont placés en vigilance orange aux orages aujourd'hui. Le Var et les Alpes-Maritimes, tout comme l'Ardèche, la Drôme et l'Isère. De fortes pluies, de la grêle et des rafales sont prévues. Demain matin, la vigilance orange va aussi concerner la Corse. La chasse pourrait être largement interdite dans les zones incendiées du Var. La préfecture prépare un arrêté pour permettre aux petits gibiers de recoloniser les secteurs touchés par les feux, notamment autour du Gros Bessillon. Seuls les battues aux sangliers resteraient autorisés pour continuer à réguler leur population. Les associations de protection animale demande la suspension totale de la chasse. On termine par du tennis. Arthur Fils fonce en quart de finale de Cincinnati aux États-Unis. La nuit dernière, le Français n'a pas tremblé face au numéro 6 mondial Alex de Minaur. Victoire en 2-7, 6-3, 6-4. Prochain rendez-vous pour le Français la nuit prochaine face à l'Argentin Thiago Tirante.
0: Et notre édition locale de l'info avec Adigoville, le bras de fer qui se poursuit autour de l'installation de gens du voyage sur un terrain privé. Une vingtaine de caravanes occupent la parcelle près du centre commercial du Béquet depuis dimanche. Le maire avait demandé aux familles de quitter les lieux mercredi soir, mais elles souhaitent rester jusqu'à dimanche. Les propriétaires du terrain ont décidé de déposer plainte. La gendarmerie s'est rendue sur place et une médiatrice de l'agglomération du Cotentin poursuit les échanges avec le groupe. Le projet de poulailler de 40 000 volailles à Blainville-sur-Mer est finalement abandonné. Le porteur du projet a annoncé mardi qu'il renonçait à construire ce bâtiment de 2000 m². Projet qui suscitait depuis plusieurs semaines l'opposition de riverains, notamment en raison des nuisances et des risques de pollution redoutés. Une pétition avait recueilli plus de 2100 signatures. Le trafic SNCF fortement perturbé hier sur la ligne entre Caen et Granville. Deux incidents distincts se sont produits. Un premier train est tombé en panne dans la matinée entre Coutances et Granville, provoquant une interruption du trafic et plusieurs retards. Puis en début d'après-midi, un autre train a percuté un animal alors qu'il circulait vers Caen. Il a pu repartir après des vérifications. Le pôle de proximité Ouest-Cotentin lance une réflexion sur l'avenir des équipements sportifs du territoire alors que les pratiques évoluent et que l'arrivée de nouveaux habitants est attendue avec les grands chantiers industriels. Un questionnaire est ouvert à tous les habitants âgés de 15 ans et plus jusqu'au 30 septembre. Et puis une nouvelle voie verte va être aménagée entre Urville-Nacqueville et Kerqueville. Le département va créer un itinéraire cyclable de près de 2 km le long de la RD 45. Les travaux débuteront lundi 31 août et entraîneront la mise en place d'une circulation alternée pendant toute la durée du chantier. La route sera également totalement fermée durant deux nuits pour la réalisation des enrobés.
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0: on vient de faire Steve les Rolling Stones et cette In Excess. Et puis si vous restez avec nous, on se jeudi sur IFM d'ici quelques minutes, on accueillera également le collectif de la Bourrasque qui s'apprête à proposer demain et samedi prochain la seconde édition du festival Souffle, c'est à Fermoville, avec un programme chargé et varié entre théâtre, cirque et musique.
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0: Lucky Man avec The Verve. Très bon jeudi, toujours sur Rag FM. Et direction Fermonville, là où le festival Souffle s'apprête à faire son retour. Après une première édition l'an dernier, le rendez-vous revient. C'est vendredi 21, samedi 22 août, toujours dans la cour de la mairie, avec du théâtre bien sûr, mais aussi du cirque, une balade théâtralisée, des ateliers ou encore de la musique. Un festival porté par le collectif de la Bourrasque. Et pour nous présenter cette deuxième édition, nous sommes avec son directeur artistique et coordinateur du festival, Gaspard Letouzé. Bonjour.
1: Bonjour.
0: Alors, deuxième édition pour ce festival Souffle. Déjà, dans quel état d'esprit abordez-vous ce nouveau rendez-vous ?
1: Eh bien, on l'aborde avec la tranquillité, la joie nécessaire à la réalisation d'un événement comme celui-là. Avec aussi le souvenir de l'an dernier, bien sûr. Une deuxième édition, c'est toujours la suite de quelque chose. Et ça s'était passé d'une superbe manière l'an dernier. On avait une superbe météo. Ce sera encore le cas cette année, j'en suis convaincu. Et voilà, on a hâte de présenter tout ce qu'on a préparé au plus grand nombre.
0: Alors, on va justement présenter cette programmation 2026. Donc, qui débutera en soirée le vendredi 21 août avec un spectacle de théâtre de corps. C'est bien ça. Et puis ensuite, ouais, ce sera votre collectif qui prendra la relève avec le Menteur de Corneille. Comment déjà vous allez revisiter ce grand classique ?
1: Alors, nous, donc le Menteur, on l'a monté en fait cette année. On a eu l'occasion de le jouer notamment dans des lycées devant des élèves de première. C'est une pièce qui est au programme. Donc, c'est une comédie en alexandrin. Donc, comme ça, ça peut sembler un peu lointain, un peu étrange. Mais en fait, tout notre travail a justement vocation à rendre l'alexandrin limpide, ordinaire, en fait, comme on parle tous les jours. Et donc là, il y a toute une mise en scène et toute une esthétique contemporaine appliquée à un texte qui en fait est classique et date de plusieurs siècles.
0: D'accord, donc ça c'est pour la soirée du vendredi 21 août. Et donc le spectacle, oui, de théâtre de corps, c'est quoi au juste?
1: Et alors le spectacle de théâtre de corps, c'est donc la compagnie Désastre qui présente son spectacle Excusez-moi, et qui est en fait un spectacle de recherche autour de la marche qu'on fait pour aller faire ses courses, pour aller voir un ami. Et en fait, il y a toute une recherche donc qui est muette, évidemment, mais c'est un spectacle bavard du corps. Ça va danser, ça va être un petit peu mystérieux. Pour tout vous dire, ils sont en répétition en ce moment. J'ai pas pu voir la totalité du spectacle, mais j'ai toute confiance en eux et ça va être super.
0: Et donc, ça, c'est pour le vendredi. Et le lendemain, donc le samedi, la journée commencera dès le matin avec une balade théâtralisée.
1: C'est ça, on se retrouve dans la Vallée des Moulins avec donc Jeanne Marquet, qui est une actrice et une autrice du collectif, qui avait également présenté un de ses textes l'an dernier au festival, avec The Dance, qui est en fait une balade théâtralisée dans les bois, où bien des surprises attendent les spectateurs, comme le dit le texte, si leurs cœurs sont assez ouverts pour les recevoir. Donc ça, ce sera le matin dans la Vallée des Moulins. Ensuite, les gens peuvent, à travers une randonnée dans la Vallée des Moulins, qui peut toujours être l'occasion de découvrir un petit peu le Val-de-Serre, rejoindre l'Agora, qui est donc l'espace qu'on construit autour de la mairie de Fermonville, avec les ateliers, avec évidemment une buvette. Il y a possibilité de se restaurer sur place. Et ensuite, on enchaîne dans l'après-midi avec un spectacle Glee, d'une actrice également de la compagnie, Alice Brogy, qui va présenter un solo sur le thème de l'information et la façon dont on reçoit toutes sortes d'informations aujourd'hui. On fait une petite immersion, en fait, dans le cerveau de quelqu'un, en l'occurrence, qui reçoit toutes ces infos-là et cherche un petit peu à composer avec tout ça. Et je pense qu'on est beaucoup à pouvoir s'intéresser à ça. Ensuite, on a un atelier lecture qui avait été aussi un chouette moment l'an dernier, qui est en partenariat avec la bibliothèque associative de Fermonville, donc Fermont Livre. Ça s'appelle Lecture Bulance. Le thème, c'est la forêt. Et on invite les spectateurs et les spectatrices à devenir un peu acteurs-actrices, à devenir participants finalement, puisqu'ils peuvent amener des textes qui parlent de la forêt. Et ce sera animé par Maxime Guichetot et Nelsonson. Et enfin, la fin d'après-midi, ce sera Émilie Bousquet-Pasquet qui présente son solo de clown et d'acrobatie, Jackie. Et alors ça, c'est difficilement résumable, mais voilà, ça va arriver sur scène et ça va être super.
0: Parce que en fait, vous mélangez plusieurs styles.
1: Oui.
0: Ce festival Souffle, voilà, c'est quoi? C'est pour toucher des publics différents à chaque fois?
1: Ouais, tout à fait. Oui. Et puis c'est aussi parce que nous, on a un intérêt évidemment pour plusieurs formes artistiques. Et puis nos spectacles aussi sont empreints de plusieurs disciplines, en fait. Il y a de la danse, il y a du chant dans nos spectacles. Et donc, après cet après-midi-là, on se retrouvera le samedi soir, je termine sur la programmation, du coup, avec le spectacle Peur de rien, une soirée avec Molière. Et c'est donc un montage de textes de Molière avec 9 acteurs-actrices sur le plateau de la cour de l'école de Fermanville. On commence à bien connaître et ce sera un spectacle qui nous fera rire de nos angoisses. Voilà, un thème particulier, mais il n'y a rien de plus drôle qu'un avare, qu'un misanthrope, qu'un malade imaginaire qui cherche un peu comment vivre avec ce monde et toutes ses pulsions et toutes ses angoisses. Et enfin, la soirée se terminera avec Duo Les Choses, qui est un duo superbe, un concert donc sur l'Agora, et ça va être des reprises de toutes sortes de chansons, mais dans un esprit vraiment qui leur est propre, et ça va être assez chouette, ça.
0: Et on termine donc cette présentation de cette deuxième édition du Festival Souffle à Fermanville avec les informations pratiques. Alors, comment ça se passe niveau billetterie?
1: Alors, niveau billetterie, vous pouvez vous rendre sur la page Hello Asso du Festival Souffle. Vous retrouvez toute la programmation dont j'ai un petit peu parlé, mais si vous êtes un peu curieuse et curieux, vous pouvez aller voir plus de détails. Vous pouvez directement payer et réserver via Hello Asso. Comme ça, vous arrivez au festival, vous vous présentez à la billetterie et vos places sont déjà enregistrées. On vous conseille de ne pas trop traîner parce qu'on a déjà le spectacle Glu qui est complet pour l'instant. Donc les autres spectacles, bien sûr, sont encore réservables et il y a encore de la place, mais c'est le théâtre, donc il faut avoir une place assise, surtout pour les spectacles un petit peu plus longs. Donc on vous conseille de réserver rapidement.
0: Et donc on rappelle que ce Festival Souffle, deuxième édition, c'est vendredi 21 et samedi 22 août à Fermanville, principalement dans la cour de la mairie, avec deux jours de spectacle, de rencontres et de convivialité. Les informations et la billetterie sont à retrouver donc sur le Hello Asso. Vous recherchez donc Festival Souffle. Bah, je vous redis au revoir, donc Gaspard, Le Touzé, et très bon festival à vous. À bientôt.
1: Merci beaucoup, belle journée.

0: Et l'information présentée par Théo Mollet.
1: Bonjour à tous, à la une de l'actualité, la France fait face à une vague de chaleur historique. Elle dure désormais depuis 23 jours, soit autant que le précédent record établi en juillet 1983. Et si les fortes chaleurs se poursuivent demain, ça sera officiellement la plus longue vague de chaleur jamais enregistrée dans le pays depuis 1947. L'année 2026 est déjà une année record en la matière, avec 3 épisodes de chaleur successifs. Le changement climatique pourrait fortement aggraver les incendies en Europe. Selon une étude publiée ce matin, les surfaces brûlées pourraient augmenter de 39 à 192% d'ici la fin du siècle, selon le niveau de réchauffement. Dans le scénario le plus pessimiste, avec près de 3,6 degrés supplémentaires à l'échelle mondiale, les surfaces brûlées pourraient quasiment tripler, notamment autour de la Méditerranée et dans une grande partie de l'Europe occidentale. À Mayotte, Édouard Philippe veut durcir drastiquement la politique migratoire. À la veille de son déplacement dans l'archipel, le candidat Horizon à la présidentielle de 2027 annonce vouloir fermer totalement les vannes de l'immigration s'il est élu. Il promet notamment de suspendre pendant 5 ans l'enregistrement des nouvelles demandes d'asile et propose un moratoire sur les voies d'immigration, y compris familiales. L'enquête se poursuit dans le Gard après la mort de l'influenceuse Sonia Bellina. Cette jeune femme de 29 ans, suivie par plus de 250 000 personnes sur TikTok, a été retrouvée partiellement calcinée le 12 août dans des vignes à Saint-Gilles, près de Nîmes. Son identité a été confirmée hier par une expertise ADN. Deux hommes d'une trentaine d'années ont été interpellés et placés en garde à vue. Sur les routes, attention au gros week-end de retour de vacances. Bison Futé prévoit une circulation particulièrement difficile de vendredi à lundi, avec un pic attendu samedi. Les principales les difficultés concerneront les retours depuis les régions côtières vers les grandes agglomérations. Dans le sud, plusieurs axes seront fortement encombrés, notamment la 7 et la 8, tandis que l'Île-de-France connaîtra également des ralentissements jusque tard dans la soirée. Plus de 2 ans après sa mort, l'armée israélienne reconnaît officiellement avoir tiré sur la voiture d'Ayn Rajab, une fillette palestinienne de 6 ans tuée en janvier 2024. La famille de l'enfant tentait alors de fuir les combats. Ayn Rajab avait appelé les secours dans un échange téléphonique qui avait fait l'objet d'un film documentaire, La voix d'Ayn Rajab. D'autres enquêtes sont également annoncées sur la mort de secouristes et d'humanitaires à Gaza, toujours par l'armée israélienne. Nouvelle nuit meurtrière en Ukraine. 9 personnes ont été tuées à Kiev et dans sa région lors de frappes russes et 33 autres ont été blessées. Plusieurs immeubles ont été touchés dans la capitale. De son côté, Moscou affirme avoir été visé par 250 drones ukrainiens depuis mercredi soir. Voilà pour l'essentiel. Bon après-midi à tous.
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3: La météo.
0: Et sous un ciel manchois changeant en ce jeudi, entre nuages, quelques averses, mais aussi des éclaircies qui se développent, notamment cet après-midi. Elles sont plus franches en bord de mer. On a un vent d'ouest entre 40 et 60 km en pointe et des températures meilleures de la journée, de 20 degrés sur les Pieux et dans la Hague. 21 pour Cherbourg, Granville et Valogne, 22 à Saint-Lô et sur 40 ans. Demain, vendredi, le temps risque de devenir plus instable. Risque d'orage sur l'ensemble du département, accompagné d'ondées localement fortes. Et des températures en baisse le matin, seulement 12 à 15 degrés pour les minimales, autour de 19 à 20 degrés en maximale.

Et c'est le moment pour moi de vous quitter. Bel après-midi à tous sur Radio FM. Bon jeudi. On se retrouve demain pour notre matinale. Et on se quitte avec les Finlandais de The Rasmus, la grande tube de 2003.

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1: Bonjour à tous, à la une de l'actualité, la France fait face à une vague de chaleur historique. Elle dure désormais depuis 23 jours, soit autant que le précédent record établi en juillet 1983. Et si les

0: Trump veut durcir drastiquement la politique migratoire. À la veille de son déplacement dans l'archipel, le candidat Horizon à la présidentielle de 2027 annonce vouloir fermer totalement les vannes de l'immigration s'il est élu. Il promet notamment de suspendre pendant 5 ans l'enregistrement des nouvelles demandes d'asile et propose un moratoire sur les voies d'immigration, y compris familiales. L'enquête se poursuit dans le Gard après la mort de l'influenceuse Sonia Bellina. Cette jeune femme de 29 ans, suivie par plus de 250 000 personnes sur TikTok, a été retrouvée partiellement calcinée le 12 août dans des vignes à Saint-Gilles, près de Nîmes. Son identité a été confirmée hier par une expertise ADN. Deux hommes d'une trentaine d'années ont été interpellés et placés en garde à vue. Sur les routes, attention au gros week-end de retour de vacances. Bison Futé prévoit une circulation particulièrement difficile de vendredi à lundi, avec un pic attendu samedi. Les principales difficultés concerneront les retours depuis les régions côtières vers les grandes agglomérations. Dans le sud, plusieurs axes seront fortement encombrés, notamment la 7 et la 8, tandis que l'Île-de-France connaîtra également des ralentissements jusque tard dans la soirée. Plus de 2 ans après sa mort, l'armée israélienne reconnaît officiellement avoir tiré sur la voiture d'Oïn Rajab, une fillette palestinienne de 6 ans tuée en janvier 2024. La famille de l'enfant tentait alors de fuir les combats. Oïn Rajab avait appelé les secours dans un échange téléphonique qui avait fait l'objet d'un film documentaire, La voix d'Oïn Rajab. D'autres enquêtes sont également annoncées sur la mort de secouristes et d'humanitaires à Gaza, toujours par l'armée israélienne. Nouvelle nuit meurtrière en Ukraine. 9 personnes ont été tuées à Kiev et dans sa région lors de frappes russes et 33 autres ont été blessées. Plusieurs immeubles ont été touchés dans la capitale. De son côté, Moscou affirme avoir été visé par 250 drones ukrainiens depuis mercredi soir. Voilà pour l'essentiel. Bon après-midi à tous.
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0: Hier égale celle de juillet 83, jusqu'ici la plus longue enregistrée en France. Pour parler de vagues de chaleur, Météo France s'appuie notamment sur la température moyenne relevée dans 30 stations de référence. Mercredi, cet indicateur atteignait encore 24,7 degrés. Cette vague n'est en revanche pas la plus intense. Le record est détenu par l'épisode de fin juin 2026. Celle d'août 2003 reste la plus sévère en combinant durée et intensité. L'été est malgré tout hors norme. Trois vagues de chaleur ont déjà touché la France en moins de 2 mois.
1: Merci Myriam. Les premiers détenus sont arrivés dans le nouveau quartier de haute sécurité de la prison de Réau en Seine-et-Marne. 20 places sont prévues pour accueillir les narcotrafiquants considérés comme parmi les plus dangereux de France. Ils seront totalement isolés de l'extérieur et surveillés par 41 agents. C'est le troisième établissement de ce type en France. Le marché du logement neuf reste en difficulté. Les réservations par des particuliers ont reculé de près de 5% au deuxième trimestre, avec un peu plus de 16 000 logements vendus. La baisse touche aussi bien les appartements que les maisons. Sur l'ensemble du premier semestre, les ventes restent quasiment stables par rapport à 2025. Nouvelle polémique autour de Sainte-Soline. Olivier Faure a qualifié de voyous en uniforme les gendarmes visibles sur une ancienne vidéo de la manifestation en 2023. Laurent Nunez, le ministre de l'Intérieur, dénonce des propos qui jettent en pâture les forces de l'ordre. Des enquêtes sont toujours en cours et 33 militaires font déjà l'objet de sanctions disciplinaires. Gianni Infantino est de plus en plus contesté à la tête de la FIFA. L'UEFA, la Confédération Asiatique et la CONCACAF discuteraient d'un vote de défiance pour tenter de le faire partir. Le président de la FIFA envisage pourtant de se représenter l'an prochain et conserve plusieurs soutiens, notamment en Afrique. Enfin, la marche des fiertés de Paris aura finalement lieu le 3 octobre prochain. Initialement prévue en juin, elle avait été reportée à cause de la canicule. Le cortège partira de la place d'Italie à 13h30, direction Bastille. Voilà pour l'actualité. Bon après-midi à tous.
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1: Bonjour à tous, à la une de l'actualité, SFR victime d'une nouvelle fuite de données. L'opérateur indique que certains abonnés fibres ont pu voir leur adresse, leur email ou leur numéro de téléphone exposé. L'attaque a été détectée début juillet. Les mots de passe et les données bancaires ne sont pas concernés. SFR a porté plainte et prévenu la CNIL. C'est désormais la vague de chaleur la plus longue enregistrée en France en 40 ans. Elle a débuté le 28 juillet. Elle est aussi longue que celle de juillet 1983, selon Météo France. Myriam Riahi.
2: Oui, 23 jours de chaleur d'affilée. La vague débutée le 28 juillet égale celle de juillet 83, jusqu'ici la plus longue enregistrée en France. Pour parler de vague de chaleur, Météo France s'appuie notamment sur la température moyenne relevée dans 30 stations de référence. Mercredi, cet indicateur atteignait encore 24,7 degrés. Cette vague n'est en revanche pas la plus intense. Le record est détenu par l'épisode de fin juin 2026. Celle d'août 2003 reste la plus sévère en combinant durée et intensité. L'été est malgré tout hors norme. Trois vagues de chaleur ont déjà touché la France en moins de deux mois.
1: Merci Myriam. Les premiers détenus sont arrivés dans le nouveau quartier de haute sécurité de la prison de Réau en Seine-et-Marne. 20 places sont prévues pour accueillir les narcotrafiquants considérés comme parmi les plus dangereux de France. Ils seront totalement isolés de l'extérieur et surveillés par 41 agents. C'est le troisième établissement de ce type en France. Le marché du logement neuf reste en difficulté. Les réservations par des particuliers ont reculé de près de 5% au deuxième trimestre, avec un peu plus de 16 000 logements vendus. La baisse touche aussi bien les appartements que les maisons. Sur l'ensemble du premier semestre, les ventes restent quasiment stables par rapport à 2025. Nouvelle polémique autour de Sainte-Soline. Olivier Faure a qualifié de voyous en uniforme les gendarmes visibles sur une ancienne vidéo de la manifestation en 2023. Laurent Nunez, le ministre de l'Intérieur, dénonce des propos qui jettent en pâture les forces de l'ordre. Des enquêtes sont toujours en cours et 33 militaires font déjà l'objet de sanctions disciplinaires. Gianni Infantino est de plus en plus contesté à la tête de la FIFA. L'UEFA, la Confédération Asiatique et la CONCACAF discuteraient d'un vote de défiance pour tenter de le faire partir. Le président de la FIFA envisage pourtant de se représenter l'an prochain et conserve plusieurs soutiens, notamment en Afrique. Enfin, la marche des fiertés de Paris aura finalement lieu le 3 octobre prochain. Initialement prévue en juin, elle avait été reportée à cause de la canicule. Le cortège partira de la place d'Italie à 13h30, direction Bastille. Voilà pour l'actualité. Bon après-midi à tous.
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1: Dans l'actualité locale, près de 11% de décès supplémentaires enregistrés en Normandie pendant la vague de chaleur de juillet. Selon Santé publique France, 568 décès ont été recensés dans la région entre le 3 et le 22 juillet, soit 10,9% de plus qu'attendu. La Normandie est la 7e région à connaître le plus important taux de surmortalité sur cette période. Derrière les Hauts-de-France, les Pays de la Loire, la Bretagne, le Grand Est, le Centre-Val de Loire et la Bourgogne-Franche-Comté. Appel à la vigilance à Agnew après plusieurs cambriolages et tentatives de cambriolage. Des faits ont été signalés dans la nuit de mercredi à jeudi, notamment rue des Pivoines, des Rosiers et de Loret-du-Bois. La municipalité appelle les habitants à rester attentifs et à signaler tout comportement ou véhicule suspect. En cas de cambriolage en cours, il faut contacter le 17 et éviter de toucher au lieu afin de préserver d'éventuels indices. Le projet de poulailler de 40 000 volailles à Blainville-sur-Mer est finalement abandonné. Le porteur du projet a annoncé mardi qu'il renonçait à construire ce bâtiment de 2000 mètres carrés. Un projet qui suscitait depuis plusieurs semaines l'opposition de riverains, notamment en raison des nuisances et des risques de pollution redoutés. Une pétition avait recueilli plus de 2100 signatures. Le trafic SNCF fortement perturbé hier sur la ligne entre Caen et Granville. Deux incidents distincts se sont produits. Un premier train est tombé en panne dans la matinée entre Coutances et Granville, provoquant une interruption du trafic et plusieurs retards. Puis en début d'après-midi, un autre train a percuté un animal alors qu'il circulait vers Caen. Il a pu repartir après des vérifications. Et puis la piscine de Saint-Sauveur-le-Vicomte a fortement réduit sa consommation d'énergie. Un an après d'importants travaux, un bilan a été présenté mardi. Le bassin consomme 59% d'énergie en moins et ses émissions de CO2 ont chuté de 89%. Plus de 400 000 euros avaient été investis, notamment pour installer des pompes à chaleur et abandonner la chaudière au fioul. Et votre prochain point sur l'info, ce sera d'ici une demi-heure. Passez un bon après-midi avec nous.
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1: Bonsoir à tous, à la une de l'actualité. L'alerte orange pour les orages s'étend désormais à 6 départements du Sud-Est. Les Hautes-Alpes, l'Isère, la Drôme et l'Ardèche rejoignent le Var et les Alpes-Maritimes. De fortes pluies, de la grêle et des rafales jusqu'à 80 km/h sont attendues. Le préfet du Var appelle les habitants à limiter leurs déplacements. La France vit sa plus longue vague de chaleur depuis plus de 40 ans. 23 jours d'affilée, c'est un record. Mais la canicule a également provoqué une forte surmortalité cet été en Europe. L'Allemagne estime à environ 14 000 le nombre de décès liés aux températures élevées. L'Espagne en recense près de 4 500 depuis le début du mois de juin. En France, le bilan provisoire fait état de 7 300 morts en excès pendant les épisodes de forte chaleur. La grève est terminée au 115 du SAMU social de Paris. La mobilisation a duré 57 jours. Les agents ont notamment obtenu une prime de 150 euros et plus de participation aux décisions. Le service revient progressivement à la normale, mais ne peut toujours pas répondre à toutes les demandes d'hébergement d'urgence. Les enseignants gagnaient en moyenne 3 090 euros net par mois en 2024. Ce sont les chiffres de l'Éducation nationale. Un salaire en hausse de 4,3% sur un an, inflation comprise. Les professeurs des écoles touchent en moyenne 2 950 euros contre environ 4 200 euros pour les agrégés. Et si le plus difficile à 20 ans, c'était de réussir à se projeter entre l'actualité anxiogène, les incertitudes sur l'avenir, mais aussi la pression de devoir construire sa vie, beaucoup de jeunes adultes se sentent perdus. La jeune journaliste Léna Couffin sort prochainement un livre boîte à outils pour mieux traverser cette période.
2: La plus grosse difficulté pour les jeunes, c'est de se construire et de réfléchir.

0: 14. La jeune soprano de 17 ans se produira le 25 septembre au Stade de France lors d'une veillée avec le souverain pontife. Elle interprétera plusieurs titres quelques mois après sa 11e place à l'Eurovision. Voilà pour l'actualité. Bonne fin de journée à tous.
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1: Et notre édition locale de l'info à Tiadigo vide le bras de fer qui se poursuit autour de l'installation de gens du voyage sur un terrain privé. Une vingtaine de caravanes occupent la parcelle près du centre commercial du Béquet depuis dimanche. Le maire avait demandé aux familles de quitter les lieux mercredi soir, mais elles souhaitent rester jusqu'à dimanche. Les propriétaires du terrain ont décidé de déposer plainte. La gendarmerie s'est rendue sur place et une médiatrice de l'agglomération du Cotentin poursuit les échanges avec le groupe. Le projet de poulailler de 40 000 volailles à Blainville-sur-Mer est finalement abandonné. Le porteur du projet a annoncé mardi qu'il renonçait à construire ce bâtiment de 2 000 mètres carrés. Projet qui suscitait depuis plusieurs semaines l'opposition de riverains, notamment en raison des nuisances et des risques de pollution redoutés. Une pétition avait recueilli plus de 2100 signatures. Le trafic SNCF fortement perturbé hier sur la ligne entre Caen et Granville. Deux incidents distincts se sont produits. Un premier train est tombé en panne dans la matinée entre Coutances et Granville, provoquant une interruption du trafic et plusieurs retards. Puis en début d'après-midi, un autre train a percuté un animal alors qu'il circulait vers Caen. Il a pu repartir après des vérifications. Le pôle de proximité Ouest Cotentin lance une réflexion sur l'avenir des équipements sportifs du territoire alors que les pratiques évoluent et que l'arrivée de nouveaux habitants est attendue avec les grands chantiers industriels. Un questionnaire est ouvert à tous les habitants âgés de 15 ans et plus jusqu'au 30 septembre. Et puis une nouvelle voie verte va être aménagée entre Urvignacville et Tierqueville. Le département va créer un itinéraire cyclable de près de 2 km le long de la RD 45. Les travaux débuteront lundi 31 août et entraîneront la mise en place d'une circulation alternée pendant toute la durée du chantier. La route sera également totalement fermée durant de nuit pour la réalisation des enrobés. En vous souhaitant de passer une bonne fin de journée avec les programmes d'AGFM.
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1: Bonsoir à tous, à la une de l'actualité. L'alerte orange pour les orages s'étend désormais à 6 départements du Sud-Est. Les Hautes-Alpes, l'Isère, la Drôme et l'Ardèche rejoignent le Var et les Alpes-Maritimes. De fortes pluies, de la grêle et des rafales jusqu'à 80 km/h sont attendues. Le préfet du Var appelle les habitants à limiter leurs déplacements. La France vit sa plus longue vague de chaleur depuis plus de 40 ans. 23 jours d'affilée, c'est un record. Mais la canicule a également provoqué une forte surmortalité cet été en Europe. L'Allemagne estime à environ 14 000 le nombre de décès liés aux températures élevées. L'Espagne en recense près de 4 500 depuis le début du mois de juin. En France, le bilan provisoire fait état de 7 300 morts en excès pendant les épisodes de forte chaleur. La grève est terminée au 115 du SAMU social de Paris. La mobilisation a duré 57 jours. Les agents ont notamment obtenu une prime de 150 euros et plus de participation aux décisions. Le service revient progressivement à la normale, mais ne peut toujours pas répondre à toutes les demandes d'hébergement d'urgence. Les enseignants gagnaient en moyenne 3 090 euros net par mois en 2024. Ce sont les chiffres de l'Éducation nationale. Un salaire en hausse de 4,3% sur un an, inflation comprise. Les professeurs des écoles touchent en moyenne 2 950 euros contre environ 4 200 euros pour les agrégés. Et si le plus difficile à 20 ans, c'était de réussir à se projeter entre l'actualité anxiogène, les incertitudes

0: à venir pour avancer. Parce que l'important, en fait, c'est de passer à l'action et d'être dans l'avancée pour ne pas rester bloqué dans ses ruminations et dans ses angoisses.
1: Un reportage de Mylène Debac, Devenir adulte sans vriller, ce sera dispo le 27 août. Enfin, Monroe, la représentante française à l'Eurovision, chantera devant le pape Léon XIV. La jeune soprano de 17 ans se produira le 25 septembre au Stade de France lors d'une veillée avec le souverain pontife. Elle interprétera plusieurs titres quelques mois après sa 11e place à l'Eurovision. Voilà pour l'actualité. Bonne fin de journée à tous.
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1: Et notre édition locale de l'info avec Tiadigo vide le bras de fer qui se poursuit autour de l'installation de gens du voyage sur un terrain privé. Une vingtaine de caravanes occupent la parcelle près du centre commercial du Béquet depuis dimanche. Le maire avait demandé aux familles de quitter les lieux mercredi soir, mais elles souhaitent rester jusqu'à dimanche. Les propriétaires du terrain ont décidé de déposer plainte. La gendarmerie s'est rendue sur place et une médiatrice de l'agglomération du Cotentin poursuit les échanges avec le groupe. Le projet de poulailler de 40 000 volailles à Blainville-sur-Mer est finalement abandonné. Le porteur du projet a annoncé mardi qu'il renonçait à construire ce bâtiment de 2000 mètres carrés. Projet qui suscitait depuis plusieurs semaines l'opposition de riverains, notamment en raison des nuisances et des risques de pollution redoutés. Une pétition avait recueilli plus de 2100 signatures. Le trafic SNCF fortement perturbé hier sur la ligne entre Caen et Granville. Deux incidents distincts se sont produits. Un premier train est tombé en panne dans la matinée entre Coutances et Granville, provoquant une interruption du trafic et plusieurs retards. Puis en début d'après-midi, un autre train a percuté un animal alors qu'il circulait vers Caen. Il a pu repartir après des vérifications. Le pôle de proximité Ouest Cotentin lance une réflexion sur l'avenir des équipements sportifs du territoire alors que les pratiques évoluent et que l'arrivée de nouveaux habitants est attendue avec les grands chantiers industriels. Un questionnaire est ouvert à tous les habitants âgés de 15 ans et plus jusqu'au 30 septembre. Et puis une nouvelle voie verte va être aménagée entre Urville-Nacqueville et Kirqueville. Le département va créer un itinéraire cyclable de près de 2 km le long de la RD45. Les travaux débuteront lundi 31 août et entraîneront la mise en place d'une circulation alternée pendant toute la durée du chantier. La route sera également totalement fermée durant de nuit pour la réalisation des enrobés. En vous souhaitant de passer une bonne fin de journée avec les programmes d'AGFM.
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1: Bonsoir à tous, à la une de l'actualité. La canicule a provoqué une forte surmortalité cet été en Europe. L'Allemagne estime à environ 14 000 le nombre de décès liés aux températures élevées. L'Espagne, de son côté, recense près de 4 500 décès depuis le début du mois de juin. Et en France, le bilan provisoire atteint 7 300 morts en excès pendant les épisodes de chaleur. Et puis justement, cette vague de chaleur est la plus longue enregistrée en France en 40 ans. Elle est aussi longue que celle de juillet 1983 selon Météo France. Théo Mollet.
2: Oui, 23 jours de chaleur d'affilée. La vague débutée le 28 juillet égale celle de juillet 1983. Jusqu'ici, la plus longue enregistrée en France. Pour parler de vague de chaleur, Météo France s'appuie notamment sur la température moyenne relevée dans 30 stations de référence. Mercredi, cet indicateur atteignait encore

0: Nique de vente de vêtements écope d'une amende de 2,3 millions d'euros en France pour pratique commerciale trompeuse. La répression des fraudes a contrôlé plusieurs centaines de promotions. 95% des annonces vérifiées étaient non conformes. Et dans près de la moitié des cas, les prix présentés comme réduits étaient en fait augmentés. Les incendies pourraient brûler beaucoup plus de surface en Europe avec le réchauffement climatique. Selon une étude publiée ce jeudi, la hausse pourrait aller de 39 à 192% d'ici 2100 selon le niveau des émissions de gaz à effet de serre. Les chercheurs estiment toutefois qu'une meilleure gestion des feux pourrait limiter fortement ces dégâts. Par ailleurs, l'incendie des Hautes-Fagnes en Belgique est désormais globalement sous contrôle. Environ 3000 hectares ont brûlé près de la frontière allemande. Le feu reste surveillé, notamment dans sa partie est où les opérations se poursuivent. Enfin, en tennis, les quatre tournois du Grand Chelem vont créer un conseil consultatif des joueurs et des joueuses. Une réponse à la fronde menée cette saison sur le partage des revenus et des conditions de jeu. Cette nouvelle instance sera mise en place après l'US Open et permettra notamment de discuter des primes et du bien-être des athlètes. Voilà pour l'actualité. Bonne soirée à tous.
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1: Bonsoir à tous, à la une de l'actualité, la canicule a provoqué une forte surmortalité cet été en Europe. L'Allemagne estime à environ 14 000 le nombre de décès liés aux températures élevées. L'Espagne, de son côté, recense près de 4 500 décès depuis le début du mois de juin. Et en France, le bilan provisoire atteint 7 300 morts en excès pendant les épisodes de chaleur. Et puis justement, cette vague de chaleur est la plus longue enregistrée en France en 40 ans. Elle est aussi longue que celle de juillet 1983 selon Météo France. Théo Mollet.
2: Oui, 23 jours de chaleur d'affilée. La vague débutée le 28 juillet égale celle de juillet 1983, jusqu'ici la plus longue enregistrée en France. Pour parler de vague de chaleur, Météo France s'appuie notamment sur la température moyenne relevée dans 30 stations de référence. Mercredi, cet indicateur atteignait encore 24,7 degrés. Cette vague n'est en revanche pas la plus intense. Le record reste détenu par l'épisode de fin juin 2026. Celle d'août 2003 reste la plus sévère en combinant durée et intensité. L'été est malgré tout hors norme. Trois vagues de chaleur ont déjà touché la France en moins de 2 mois.
1: Merci Théo. SFR victime d'une nouvelle fuite de données. L'opérateur indique que certains abonnés fibres ont pu voir leur adresse, leur email ou leur numéro de téléphone exposé. L'attaque a été détectée début juillet. Les mots de passe et les données bancaires ne sont pas concernés. SFR a porté plainte et prévenu la CNIL. Boohoo, le site britannique de vente de vêtements, écope d'une amende de 2,3 millions d'euros en France pour pratiques commerciales trompeuses. La répression des fraudes a contrôlé plusieurs centaines de promotions. 95% des annonces vérifiées étaient non conformes. Et dans près de la moitié des cas, les prix présentés comme réduits étaient en fait augmentés. Les incendies pourraient brûler beaucoup plus de surface en Europe avec le réchauffement climatique. Selon une étude publiée ce jeudi, la hausse pourrait aller de 39 à 192% d'ici 2100 selon le niveau des émissions de gaz à effet de serre. Les chercheurs estiment toutefois qu'une meilleure gestion des feux pourrait limiter fortement ces dégâts. Par ailleurs, l'incendie des Hautes-Fagnes en Belgique est désormais globalement sous contrôle. Environ 3000 hectares ont brûlé près de la frontière allemande. Le feu reste surveillé, notamment dans sa partie est où les opérations se poursuivent. Enfin, en tennis, les 4 tournois du Grand Chelem vont créer un conseil consultatif des joueurs et des joueuses. Une réponse à la fronde menée cette saison sur le partage des revenus et des conditions de jeu. Cette nouvelle instance sera mise en place après l'US Open et permettra notamment de discuter des primes et du bien-être des athlètes. Voilà pour l'actualité. Bonne soirée à tous.
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